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0: Il est 8h à Tenerife, 1h de moins en temps universel. Merci d'écouter RFI.
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0: Le journal international avec vous, Martin Guez, et à la une, ces évacuations sous haute précaution à Tenerife.
2: Des précautions qui riment avec tension, alors que le navire de croisière Hondius est arrivé dans l'archipel espagnol des Canaries, où se trouve notre correspondant François Musso. 150 passagers doivent être évacués par l'OMS, alors que 6 cas d'antivirus ont été confirmés à bord du bateau. Israël a annoncé ce matin avoir relâché et expulsé 2 militants humanitaires de la flottille pour Gaza. Les ONG de défense des droits de l'homme et l'ONU élèvent la voix contre des arrestations en dehors de tout cadre légal. Drôle de fête autour de la rivière Narva qui sépare l'Estonie et la Russie. Côté russe,

0: pour les passagers et la découverte d'une épidémie d'antivirus. 6 cas ont été confirmés par l'OMS. 3 personnes sont mortes de cette maladie rare mais connue pour laquelle il n'existe ni traitement ni vaccin. Aujourd'hui, les évacuations vont s'enchaîner et on retrouve en direct des îles Canaries notre correspondant en Espagne, François Musso. François, l'Organisation mondiale de la santé prend toutes les précautions possibles pour éviter la psychose et les passagers qui commencent tout juste à débarquer.
1: Oui, c'est cela. Le Hondius est arrivé un peu plus tard que prévu d'ailleurs dans le port industriel de Granadilla, au sud-est de l'île, avec une nuée de journalistes sur le quai et environ 350 policiers. Comme prévu aussi, il reste à distance et le processus d'évacuation a commencé. Tout était en place. Pour cela, les Zodiac qui vont chercher par groupe de 5 et par nationalité les passagers. Une installation sanitaire les attend sur le port pour voir s'ils présentent ou non des symptômes de l'antivirus, auquel cas il leur faudra rejoindre le principal hôpital de l'île. Si tout va bien, ils seront ensuite acheminés par autobus jusqu'à l'aéroport international du sud de Tenerife. Précisons qu'il sera alors placé dans ce qu'on appelle ici une burbuja wawa, c'est-à-dire une protection sanitaire autour d'eux afin d'éviter tout risque de contagion. Signalons qu'ils ne pourront se rendre à l'aéroport que si un avion les attend déjà sur la piste, toujours pour minimiser les risques. La plupart des pays des 22 nationalités ont répondu à l'appel en envoyant un appareil, mais apparemment il y a un retard dans le cas de l'Australie et des Pays-Bas au moins. Voici le dispositif qui s'est mis en branle avec les 14 passagers espagnols et qui va prendre un certain temps.
0: Merci beaucoup François Musso, en direct de Tenerife sur RFI. La France a annoncé le rapatriement de 5 passagers dans les heures à venir. Le Premier ministre du pays, Sébastien Lecornu, tiendra cet après-midi une réunion pour faire un point avec ses principaux ministres à Matignon.
2: Dans l'actualité également au Liban, l'intensité des frappes israéliennes ne baisse pas.
0: 15 morts et encore hier dans le sud du pays, selon les autorités libanaises. Et ce, à quelques jours de négociations annoncées à Washington entre Israël et le Liban, l'État hébreu qui annonce par ailleurs ce matin avoir expulsé 2 militants arrêtés à bord de la flottille pour Gaza. C'était le 29 avril au large de la Crète, île grecque située à moins de 1000 km de l'enclave palestinienne. Plusieurs ONG ont alerté sur ces arrestations et sur les conditions de détention subies par ces militants humanitaires. L'ONU dénonçait des incarcérations en dehors de tout cadre légal. Nicolas Roca.
3: 2 étrangers arrêtés dans les eaux internationales puis emmenés de force dans le territoire israélien. Adel Abou Sali, membre du groupe de défense des droits humains Adala et avocate des 2 militants.
4: Toute cette semaine, nous avons argumenté auprès de la cour israélienne qu'il s'agit d'une arrestation illégale qui s'est produite dans les eaux internationales sur un bateau italien et qu'il devrait être relâché immédiatement et de manière inconditionnelle.
3: Des arguments rejetés par le tribunal, accusés d'être affiliés à une organisation proche du Hamas. Les 2 hommes n'ont pas été inculpés, mais ils sont tout de même restés en détention. Menottés, les yeux bandés dès qu'ils sortaient de la cellule, ils auraient aussi subi des menaces, selon l'avocate.
4: Ils ont tous deux déclaré avoir été menacés par les enquêteurs. Saïf a été menacé de voir sa famille et sa propre vie anéantie. Thiago, lui, a été menacé d'être tué ou d'être emprisonné pendant 100 ans.
3: Elle souhaite, sans conviction, déposer plainte pour ses abus.
4: C'est important de noter que ces plaintes ne débouchent généralement sur aucune prise de responsabilité. On constate un manque flagrant et manifeste de responsabilité de la part des autorités israéliennes face à leurs propres actes et violations du droit.
3: Une incapacité à condamner ses propres abus fréquemment dénoncés par les ONG au sujet des violences commises à Gaza ou en Cisjordanie occupée.
0: Et puis enfin, toujours au Moyen-Orient, l'Iran menace les États-Unis d'une lourde riposte après des frappes américaines contre 2 de ses pétroliers dans le golfe d'Oman. Et puis au volet économie, le géant pétrolier Aramco profite lui de la flambée des cours du pétrole. Le géant saoudien annonce une hausse de plus de 25% de son bénéfice net au premier trimestre 2026.
2: La Russie, comme l'Europe, avait des choses à fêter hier matin, samedi 9 mai.
0: Sur la place rouge de Moscou, la Russie a commémoré les 81 ans de la victoire sur l'Allemagne nazie. Le président russe Vladimir Poutine y a déclaré hier soir que la guerre en Ukraine se dirige vers sa fin tout en ciblant le rôle des Européens dans le conflit. Toute autre ambiance en Estonie, petit pays balte frontalier de la Russie, où l'on célébrait surtout la fête de l'Europe, notamment dans la ville de Narva qui fait face à la ville russe d'Ivangorod. Deux villes jumelles, deux villes miroirs. Reportage à Narva, Marielle Vituro.
5: Il faut planter le décor. 2 forteresses austères séparées par la rivière Narva. La suite, c'est Maria Smirnova, la directrice du musée, qui la raconte.
6: Nous avons déroulé une grande banderole qui montre Poutine en criminel de guerre. C'est très visible. En face, on peut voir le discours de Poutine sur la place rouge.
5: Des deux côtés, la musique et les festivités donnent le ton. Raïvo enseigne la mécanique. Il ne veut pas savoir ce qui se passe sur l'autre rive.
7: Surtout quand on voit ce qui se passe dans le monde aujourd'hui, je sens que c'est important de célébrer le fait d'appartenir à l'Union européenne.
5: Les 50 000 habitants de Narva sont quasiment tous russophones, alors on se presse par intérêt.

0: part en nuit pour observer le côté russe. Irina vient de Sibérie. Elle habite ici depuis 40 ans.
1: C'est une tradition. Dans chaque famille, il y a un héros qui est mort dans cette guerre affreuse. Ce n'est pas de la propagande. Mon grand-père est mort. C'est la mémoire de notre famille.
0: Le premier ministre, Kristen Michal, a fait le déplacement.
2: L'Europe commence à Narva. Nous nous engageons pour la sécurité de l'Europe dès le 1er mai.
0: Ici, à la limite de l'Europe, on se prépare à toutes les éventualités. La surveillance des frontières est constamment renforcée. Marielle Vituro, Narva, RFI.
3: Et sur le terrain militaire, russe comme ukrainien s'accusent mutuellement de violation de la trêve de 3 jours en cours. Hier, l'Ukraine a recensé 2 morts et 3 blessés et fait état de 51 attaques menées par la Russie sur son territoire.
4: 8h07 à Douala, au Cameroun. Un dernier hommage à Anissé Kané.
3: Opposant politique, leader du petit parti de gauche, le Manidem, il est mort en détention en décembre dernier, à l'âge de 74 ans. Son décès à la suite d'une élection présidentielle controversée avait suscité une vive émotion au Cameroun. Ses obsèques avaient lieu hier à Bomono, son village natal situé tout près de Douala. Anissé Kané, qui avait affiché son soutien à Issa Tchiroma Bakary, principal opposant à Paul Biya lors de la dernière présidentielle, ce qui lui vaudra son arrestation. Plusieurs personnalités politiques sont venues lui rendre un dernier hommage, non sans créer quelques polémiques. Notre correspondant Richard Onanena était sur place.
5: Un révolutionnaire ne meurt pas.
6: Henriette Ekoué, journaliste et camarade de lutte d'Anissé Kané, le pense. La flamme allumée par Anissé Kané trouvera un autre porteur.
5: Quand un révolutionnaire tombe, un autre prend le flambeau. Donc ne vous inquiétez pas, la lutte continue.
6: Mais au sein de son parti, le Manidem, les divisions ont persisté malgré l'appel à l'apaisement de son fils. Un communiqué du parti a annoncé l'exclusion de l'unique élu du parti pour avoir participé aux obsèques. Isaac et Banda Sangue.
7: La base militante du Mungo Sud a voulu qu'on soit présent aux obsèques de leur frère. C'est pour ça qu'on est là. Indépendamment de la position que la direction du parti a prise.
6: Jacques Bertrandman, un militant de l'opposition, préfère saluer la mémoire d'un baobab de la lutte contre le néocolonialisme et en faveur de l'alternance.
8: Nous prenons l'engagement de continuer le combat de la libération du Cameroun, le combat de la souveraineté populaire.
6: De son côté, Joshua aussi, président du Front Social-Démocrate, regrette le départ précipité d'une voix forte des partis de gauche.
9: Il ne faut pas oublier que le SDF et le Manidem sont de la gauche. Nous avons eu plusieurs combats ensemble et je pense qu'aujourd'hui nous allons combattre encore avec plus d'ardeur que hier parce qu'ils nous laissent l'aigle.
6: Anissé Kané est mort en détention en décembre 2025. Il repose depuis ce 9 mai à Bomono, son village natal. Richard Onanena, de retour de Bomono, RFI.
4: Et à RFI, il est 9h09 à Paris sur RFI. Il y a tout juste 25 ans, la loi Taubira reconnaissant l'esclavage comme crime contre l'humanité était votée au Parlement français.
3: Le 10 mai 2001, Christine Taubira était alors députée de Guadeloupe. Elle était hier l'invitée de Valérie Nivelon pour la Marche du Monde, émission à réécouter et même à revoir en vidéo sur notre site RFI.fr. Un quart de siècle plus tard, les familles de descendants d'esclaves sont toujours dans l'attente de réparation. Une justice réparatrice sur laquelle le Royaume-Uni possède plusieurs longueurs d'avance sur la France, Sylvie Coffi.
10: Une fois le crime reconnu par la loi, une fois le dialogue instauré entre les différents descendants, esclaves et esclavagistes, il faut aller encore plus loin pour aider les victimes qui subissent encore le racisme. Marianick Gournay est professeure à l'université de Bristol.
11: 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La population noire, qui

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0: Et bienvenue, 10h TU midi, ici à Paris, le journal sur RFI.
1: Gilles Moreau.
0: Dans l'actualité de ce dimanche, les opérations d'évacuation du navire de croisière touché par un foyer d'antivirus. Opération entourée de beaucoup de précautions. Elle se déroule actuellement pays par pays au port de l'île espagnole de Tenerife dans les Canaries, à suivre dès le début du journal. L'Ukraine et la Russie s'accusent mutuellement de frappe malgré le cessez-le-feu négocié par les États-Unis. L'Ukraine fait état d'un mort et 3 blessés à Zaporijja, des blessés aussi à Kharkiv et à Kherson. Le Koweït, lui, fait état d'une attaque de drones sur son territoire. Attaque d'origine inconnue, pas de victimes signalées. En France, la journée nationale des mémoires de la traite de l'esclavage. Le Premier ministre préside une cérémonie à Paris. Les opérations de débarquement donc sont en cours sur l'île espagnole de Tenerife, dans les Canaries, où est arrivé ce matin le MV Ondius. Plusieurs des occupants du navire sont, vous le savez, porteurs de l'antivirus, virus rare, méconnu et contre lequel il n'y a pas de traitement. Des responsables espagnols de la santé sont montés à bord pour effectuer un ultime contrôle avant l'évacuation des passagers et des membres d'équipage. Tous se présentent bien, selon la ministre espagnole de la santé, qui a fait le point sur ces opérations. Écoute Monica Garcia.
2: Todo el pasaje sigue asintomático.
3: L'ensemble du groupe de passagers reste asymptomatique et le premier groupe à avoir été débarqué est celui des citoyens espagnols. Le prochain pays à être évacué sera les Pays-Bas, qui prendra aussi les citoyens d'Allemagne, de Belgique, de Grèce ainsi qu'une partie de l'équipage. Ensuite suivront les différents vols prévus pour aujourd'hui. Aucun incident ne nous a été signalé pour les passagers du Canada, de Turquie, de France, du Royaume-Uni, d'Irlande et des États-Unis qui débarqueront au fur et à mesure que les vols arriveront. Le vol final de toute la procédure est donc prévu pour demain en provenance d'Australie. Il transportera 6 personnes originaires d'Australie, de Nouvelle-Zélande, mais aussi d'Asie. Et ce vol devrait arriver demain après-midi.
0: On vient d'entendre

0: d'artillerie. C'était hier la journée de l'Europe dans les États baltes. Tout au nord de l'Estonie, Narva fait face à la ville russe d'Ivangorod. Depuis des années, chacun célèbre la fête à sa façon en affirmant ses convictions avec plus ou moins de force. Reportage à Narva de notre correspondante dans les pays baltes, Marielle Vituro.
1: Il faut planter le décor. Deux forteresses austères séparées par la rivière Narva. La suite, c'est Maria Smirnova, la directrice du musée, qui la raconte.
2: Nous avons déroulé une grande banderole qui montre Poutine en criminel de guerre. C'est très visible. En face, on peut voir le discours de Poutine sur la place rouge.
1: Des deux côtés, la musique et les festivités donnent le ton. Raivo enseigne la mécanique. Il ne veut pas savoir ce qui se passe sur l'autre rive.
3: Surtout quand on voit ce qui se passe dans le monde aujourd'hui, je sens que c'est important de célébrer le fait d'appartenir à l'Union européenne.
1: Les 50 000 habitants de Narva sont quasiment tous russophones. Alors, on se presse par intérêt ou par ennui pour observer le côté russe. Irina vient de Sibérie. Elle habite ici depuis 40 ans.
4: C'est une tradition. Dans chaque famille, il y a un héros qui est mort dans cette guerre affreuse. Ce n'est pas de la propagande. Mon grand-père est mort. C'est la mémoire de notre famille.
1: Le premier ministre, Kristen Michal, a fait le déplacement.
5: L'Europe commence à Narva. Nous nous engageons pour la sécurité de l'Europe dès le premier mètre.
1: Ici, à la limite de l'Europe, on se prépare à toutes les éventualités. La surveillance des frontières est constamment renforcée. Marielle Vituro, Narva, RFI.
0: Au Moyen-Orient maintenant, le Koweït annonce avoir subi ce matin une attaque de drones, sans précision sur leur provenance ni sur d'éventuels dégâts. Par ailleurs, un projectile a frappé un vraquier au large des côtes du Qatar, sans faire de victimes. L'incendie a été vite maîtrisé. Pour le reste, un calme relatif règne actuellement autour du détroit d'Ormuz. Et côté diplomatie, Washington attend toujours la réponse de l'Iran à ses dernières propositions pour un règlement. Le Liban se remet d'une journée sanglante. Au moins 15 personnes ont été tuées hier et des dizaines d'autres blessées dans les frappes israéliennes. Des zones résidentielles ont été prises pour cible dans différentes régions du pays, y compris des régions jusque-là épargnées au sud de Beyrouth. Au terme d'une visite sur place, la responsable de l'Union européenne pour les situations de crise a réclamé un meilleur accès humanitaire dans le sud du Liban. Israël a relâché ce matin les deux militants de la flottille pour Gaza, qui avaient été arrêtés la semaine dernière au large de la Grèce. Ce sont un Espagnol et un Brésilien. Ces militants avaient été emmenés en Israël car soupçonnés de liens avec le Hamas. En France, c'est la journée nationale des mémoires de la traite de l'esclavage. Le Premier ministre Sébastien Lecornu préside une cérémonie à Paris, au jardin du Luxembourg. Il y a 25 ans, la loi Taubira était adoptée, reconnaissant l'esclavage comme crime contre l'humanité. Aujourd'hui, des victimes et des descendants sont toujours dans l'attente de réparation. Sylvie Coffi.
6: Une fois le crime reconnu par la loi, une fois le dialogue instauré entre les différents descendants, esclaves et esclavagistes, il faut aller encore plus loin pour aider les victimes qui subissent encore le racisme. Marianick Gournay est professeure à l'université de Bristol.
7: Le problème, c'est qu'aujourd'hui, on a une bonne partie de notre population qui est en souffrance. La population noire qui a eu en héritage cette exploitation humaine, donc l'esclavage. Et cette souffrance, c'est quelque chose qui ne peut être remédié que par la justice réparatrice. Nous avons des inégalités, surtout basées sur la race, qui a été créée à travers le commerce triangulaire pour des raisons économiques.
6: Réduites en esclavage, déshumanisées, les victimes de ce commerce transatlantique qui a duré pendant plus de 4 siècles sont nombreuses.
7: Ce sont les victimes qui ont eu cet héritage de l'esclavage, que ce soit ceux qui ont été transportés sur la Caraïbe, sur les Amériques, qui ont quitté l'Afrique, mais l'Afrique a été dominée par ce commerce.
6: La justice réparatrice pour cette universitaire est essentielle. L'un des dispositifs mis en place dans son université, ce sont des bourses données aux étudiants racisés.
0: C'était Sylvie Coffi. Les sports maintenant, football, la 33e journée de Ligue 1. Le Paris Saint-Germain joue ce soir à Brest. En cas de victoire, elle sera quasiment assurée d'un nouveau titre de champion de France. En Espagne, à suivre le Classico, Barcelone a l'opportunité de décrocher un 29e titre de champion d'Espagne. L'occasion aussi d'enfoncer un peu plus dans la crise le Real Madrid de Kylian Mbappé. On vient de l'apprendre, Mbappé n'est pas aligné, il ne jouera pas ce Classico. En tennis, douche froide pour le numéro 1 français Arthur Fils. À 2 semaines de Roland-Garros,

0: Il était contraint à l'abandon hier au tournoi de Rome pour une blessure à la hanche. Enfin, la traditionnelle foire de Paris est sur le point de s'achever. On connaîtra ce soir le lauréat du concours L'Épine, fameux concours qui récompense chaque année des innovations. Ont été remarqués cette année des freins pour les fauteuils roulants, un automate pour maintenir les baguettes de pain chaudes 24 heures sur 24 et aussi une trouvaille pour économiser l'eau sous la douche. Reportage à la foire de Paris d'Ilana Remoc.
1: Entre 3 à 10 litres d'eau perdue à faire chauffer l'eau de sa douche. C'est la problématique à laquelle s'est intéressé l'ingénieur Simon Lillamant. Et pour ça, il a créé un outil simple pour recycler l'eau froide.
2: C'est une colonne de douche qui vous permet de supprimer le gaspillage de l'eau froide en début de douche. Vous savez, ce moment où on est sous la douche, on attend que l'eau chaude arrive et on jette un volume d'eau qui est malheureusement pas négligeable. Et quand j'ai fait le calcul pour ma famille de 4 personnes, je me suis aperçu que je jetais par an l'équivalent d'une petite piscine.
1: Un gaspillage qui en plus a un coût. Une minute d'eau en plus sous la douche, c'est 40 euros à la fin de l'année, insiste l'inventeur. L'argument fait mouche auprès des visiteurs comme Sébastien.
3: Il y a un geste écologique, oui bien sûr, mais il y a aussi le fait de diminuer aussi sa facture d'eau. Vu le coût actuel, il n'y a rien de négligeable. Il y a vraiment tout à gagner, et pour la planète, et pour nous, et pour le compte en banque. Donc en fait, tout le monde s'y retrouve.
1: Plusieurs ingénieurs se sont aussi penchés sur la lutte contre les déchets plastiques avec des innovations allant du densificateur d'emballage à l'aspirateur. Sous-marin dépollueur, mais ce ne sont pas forcément les grands enjeux planétaires qui attirent le plus.
4: Il y a juste à se caresser le visage comme ceci et ça va fignoler l'épilation.
1: Lors de notre passage, c'est un système d'épilation pour malvoyants qui a attiré les foules.
0: Voilà pour ce reportage d'Ilana Remoc à la foire de Paris qui prend fin ce soir, midi et bientôt 10 minutes ici à Paris. À tout à l'heure, 13h pour un nouveau journal.

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3: Et là, on va vous balancer de la musique. C'est parti, les gars.

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0: bonjour à tous.
1: Et à toutes, bien sûr, surtout à toutes. Alors aujourd'hui, on va parler de deux femmes qui ont eu des vies un peu particulières, voilà. Donc, du particulier parce que dû à leur handicap. Il s'agit donc d'Alicia Alonso, qui est une danseuse, et d'Emmanuelle Laborie, actrice. Alors, Alicia Alonso, alors de son vrai nom, Alicia Ernestina de la Caridad del Cobre Martinez del Hoyo. Alors, je ne dois pas avoir un très bon accent espagnol, mais enfin bon. Est née à La Havane le 21 décembre 1920. Alors, c'est une danseuse et chorégraphe cubaine, et elle a dirigé le Ballet National de Cuba, qu'elle a fondé en 1948. Elle était d'ailleurs la seule prima ballerina Assulata latino-américaine, un titre symbolique qui est accordé seulement aux ballerines les plus exceptionnelles de leur génération. Et enfant, elle racontait qu'elle gambadait déjà dans sa maison sur la pointe des pieds, au

0: Jaworski. Et elle a dansé à Cuba sous le nom d'Alicia Martinez. Elle continue ses études à New York avec Anatole Vilsack et Ludmila Scholar à la School of American Ballet et plus tard avec Vera Volkova à Londres. À 15 ans, elle se marie avec son partenaire Fernando Alonso. Il s'installe aux États-Unis avec sa famille et elle commence sa carrière en 1938 à Broadway, où elle danse dans plusieurs comédies musicales, évidemment, à Broadway. Donc, par exemple, Great Lady en 1938, Star in Your Eyes en 1939, chorégraphie de Georges Balanchine.
1: Alors, je vous propose d'écouter The Bugler Song, qui est extrait donc de Star in Your Eyes.

0: Eh bien voilà, qui est très enlevé.
1: Très enlevé, très daté.
0: Alors, à 19 ans, elle devient en partie aveugle, en fait, après un double décollement de la rétine. Alors, elle ne distingue plus que les ombres, et ses partenaires doivent trouver exactement là, ses partenaires doivent se trouver exactement là où elle pense qu'ils se trouvent, hein, pour pouvoir. Et donc, elle se repère sur scène grâce à leur voix et à des projecteurs envoyant des lumières vives et contrastantes. Alors, dès 1939, elle entre à l'American Ballet Caravan, précurseur de l'actuel New York City Ballet. En 1940, elle intègre le tout nouveau New York City Ballet, où elle passera donc les meilleures années de sa vie, de sa carrière de danseuse, en interprétant les grands rôles du répertoire romantique et classique. Alors, nommée étoile, elle aura l'occasion de travailler avec les plus grands chorégraphes tels Michel Fokine, Georges Balanchine, Léonide Massine, Bronislava Nijinska, Anthony Tudor, encore Jérôme Robbins ou Agnès 2000. En 1943, elle va débuter

0: au Metropolitan Opera House de New York dans le rôle principal de Gisèle, à laquelle on l'associera à jamais à l'histoire de la danse. Et pendant un demi-siècle, elle va interpréter ce fameux ballet romantique qui fera d'elle une étoile de la danse classique. Si Alicia Alonso est née, c'est pour que Gisèle ne meure jamais.
1: Oh, c'est beau.
0: Voilà. Ont l'habitude de dire ses compatriotes.
1: Oh, merveilleux.
0: Mais Alicia Alonso, elle a aussi été Carmen, la Belle au Bois Dormant, Coppelia. Et en 1948, après des passages par le Bolchoï, le Kirov et le Ballet de l'Opéra de Paris, elle revient définitivement dans son île natale. Elle va y fonder sa propre compagnie, qui devient le Ballet National de Cuba, après le triomphe en 1959 de la révolution de Fidel Castro, dont elle est une fervente partisane. Désireuse de développer le ballet à Cuba, son pays d'origine, elle fonde donc le Ballet Alicia Alonso. Cette compagnie prendra plus tard son nom actuel de Ballet National de Cuba. Troupe qu'elle continue de diriger dans les années 2010, comme en 2017 par exemple, lorsque cette troupe est à l'affiche à Paris, salle Pleyel. Alors je vous propose d'écouter un extrait de Gisèle, puisque ça a été son ballet emblématique.

0: Quel enthousiasme. Alors, nous voici donc à Cuba.
1: À Cuba.
0: À La Havane.
1: Danser la salsa.
0: Cuba, c'est le pays de la salsa. La danse classique, c'est pratiquement inconnu. Hein, et Alicia Alonso va faire du Ballet National de Cuba un des meilleurs du monde grâce à son mélange de grande technicité quand même et de sensualité. Elle disait... une sensualité douce que nous, les Cubains, avons dans le sang. Je ne sais pas d'où ça vient, peut-être du climat, mais il y a quelque chose de différent. Aurora Bosch, qui est une autre figure de la danse cubaine, raconte aussi que Alicia Alonso avait réussi l'exploit d'attirer des hommes pour danser au ballet. Malgré les moqueries sur l'île, puisqu'on considérait que les danseurs... hommes étaient des homosexuels et puis que voilà, c'était risible.
1: Ça pouvait arriver, mais pas tout forcément.
0: Et du coup, pour cela, il semble qu'elle est rusée. Aurora Bosch raconte que Alicia Alonso leur disait qu'on allait leur donner des cours d'escrime et ils commençaient à répéter pour le ballet, et ils se demandaient un peu où étaient les épées, enfin bon, et puis finalement, ils se laissaient convaincre, semble-t-il, de danser, non pas de se battre à coups d'épée. Et à partir de 1959, Alicia Alonso devient une fervente partisante de la révolution cubaine aussi. Dans les années 60, elle intervient pour faire libérer des proches des unités militaires d'aide à la production mises en place par le régime cubain. Après la révolution sandiniste, la chute de la dictature au Nicaragua en 1979, Alonso, accompagné du Ballet National de Cuba, se rend à Managua pour danser au théâtre Rubén Darío. De là, le ballet part danser pour le peuple dans des régions plus reculées du Nicaragua. Enfin voilà, il y a un côté comme ça, très militant aussi.
1: Voilà, c'est ça.
0: Donc peut-être on va écouter... Alors, un petit extrait de Carmen.
1: Carmen, allez.
0: De Bizet.
1: Allons-y. Georges Bizet. Pour Carmen.
0: Allez.

0: ça donne envie de chanter, ouais, de danser, ouais, peut-être.
1: On va vous épargner ça, mais franchement, voilà, on a envie. Hein.
0: Alors, en 2002, Alicia Alonso est nommée ambassadrice de bonne volonté de l'UNESCO pour sa contribution au développement et à la sauvegarde de la danse classique. Elle décède en fait le 17 octobre 2019. Alors le président cubain Miguel Díaz-Canel déclare « Elle est partie et nous laisse un vide immense, mais aussi un héritage inégalé ». Alors beaucoup se souviennent de la danseuse au long cou, disciplinée mais au fort tempérament, séduisant le public avec ses enjambées flamboyantes et capable de réaliser à 40 ans les 32 fouettés du lac des Cygnes. Et on se souvient aussi de la chorégraphe passionnée qui continuait à enseigner son art à l'aube de son centenaire. En fait, elle n'avait rangé ses chaussons qu'en 1995, à l'âge de 74 ans. Elle était alors devenue une chorégraphe exigeante, toujours svelte et élégante, avec son rouge à lèvres rose et ses longs ongles vernis, qui faisait répéter sans relâche chaque mouvement jusqu'à atteindre la perfection, même s'il ne pouvait rien voir. « Moi, je danse dans ma tête », disait-elle souvent. Alors, elle a quand même obtenu de nombreuses récompenses, pas moins d'une dizaine, hein, donc, comme par exemple l'Ordre du Travail de la République démocratique du Vietnam, le Grand Prix de la ville de Paris, le prix Anna Pavlova, la médaille d'or du Grand Teatro de la Havane, la médaille d'or du Circulo de Bellas Artes, la médaille Pablo Picasso de l'UNESCO et enfin la médaille d'or du Mérite des Beaux-Arts par le ministère de l'Éducation, de la Culture et des Sports. Et donc, en 2015, non, tu veux pas parler ?
1: Oui, si, en 2015, j'étais en train de penser qu'elle a dû se retourner dans sa tombe lorsque Timothée Chalamet, l'acteur, a dit que vraiment il ne se voyait pas dans la danse classique et tous ces trucs qu'on essaie de maintenir en vie alors que tout le monde s'en fiche. Et il a fait un scandale, voilà, j'étais prise par ce truc-là, je me disais, ah là là. Bon, donc en 2015, le Grand Théâtre de la Havane est rebaptisé Théâtre Alicia Alonso, en signe de reconnaissance. Donc finalement, il y a encore des gens, effectivement, qui essaient de maintenir en vie la danse classique. Voilà, donc reconnaissance pour son apport à la culture cubaine et à ses fidélités à la Révolution. À Cuba, on a planté un arbre, il a donné de très beaux fruits et il continuera d'en donner parce que c'est une très bonne terre et que cet arbre a de très bonnes racines, disait-elle. Et c'est mon héritage, pas seulement pour Cuba, mais j'espère pour le monde entier.
0: Voilà, donc il y a toujours des gens qui apprécient voilà, les ballets.
1: Voilà, tant et pis pour Timothée Chalamet. Voilà. Mais...
0: et moi, j'ai même emmené ma petite fille en voir un là, avant Noël, là, le poste.
1: Ouais, mais tu essaies de maintenir des trucs dont voilà, tout le monde se fiche, voilà, finalement, ça, bon, semble-t-il.
0: Mais c'est vrai qu'elle n'avait pas l'air passionnée quand même. Elle a dessiné pendant tout le spectacle. Hein, mais bon. Enfin, voilà, hein, c'est...
1: Chacun... Bon, elle est petite encore.
0: Voilà. Alors, on va écouter un petit extrait de Coppelia.
1: Ouais, tout à fait.

0: Alors, on va faire une petite aparté sur l'audio description, voilà, qui est un procédé d'accessibilité qui consiste à décrire oralement une œuvre au public non-voyant ou malvoyant. Alors, décrire un spectacle chorégraphique, c'est décrypter l'image, la chorégraphie, l'interpréter, la traduire en mots pour donner à voir, mais également donner à ressentir le geste et l'intention des danseurs ou des danseuses. Voilà. Alors, on va vous donner un exemple avec Valérie Castan, qui est une artiste chorégraphique, interprète pour de nombreuses compagnies de danse. Alors, on va vous mettre ça.
1: Extrait de Skull Cult, le culte du crâne. À Avignon, l'été, dans une courette arborée du XVIe siècle. Une scène surélevée et recouverte de lino blanc. Il fait beau. À droite, au pied d'un arbre, un moutard couché sur le sol blanc oscille faiblement. Vêtu d'un pantalon et d'un blouson en cuir noir, ganté, botté, il porte un casque noir. Une cagoule noire masque son visage. Le moutard se relève lentement, comme en état de choc. Tête baissée, il se met à genoux face à nous. Le moutard, agenouillé, se penche en appui sur une main, pose la tête casquée sur le sol, tandis qu'il lève le bras libre et tend une jambe sur le côté. La position partage le corps en deux. À gauche, un bras et une jambe sont pliés. À droite, un bras et une jambe sont tendus sur le côté. Le casque est comme vissé au sol par le sommet du crâne. Le motard maintient la position. Chanson dite en anglais, je serais en sécurité et au chaud si j'étais à LA, Los Angeles, rêvant de Californie par un tel jour d'hiver, m'arrêtant dans une église devant laquelle je suis passée. Je me suis mise à genoux et j'ai fait semblant de prier. Le pasteur aime quand il fait froid. Il sait que je vais rester, rêvant de Californie par un tel jour d'hiver. Comme un arrêt sur image, arrêtant le temps, le moutard au corps gainé de cuir noir reste dans la même position, à genoux, la tête comme enracinée dans le sol blanc. En fond de scène, le sol est recourbé tel une vague blanche. Le motard quitte la position, se lève et d'une démarche calme et contrôlée traverse la scène. Épaules bloquées, ses avant-bras se balancent, les mains gantées, son doigt écarté comme prêt à saisir. Il s'arrête sur le côté gauche face à nous, fait glisser ses mains gantées sur ses cuisses gainées de cuir et s'agenouille. Il reprend à nouveau la position, penché en appui sur une main, la tête casquée, vissée au sol par le sommet du crâne. Il se tient là, immobile, comme basculé lors d'une chute. À l'avant-scène, devant le motard est posé sur le sol un bonsaï, tronc incliné comme penché par le vent. Au fond, le motard basculé, une main et la tête sur le sol, se met en appui sur ses deux pieds, bassin soulevé. Il passe d'un pied sur l'autre en faisant onduler son bassin. Il rapproche lentement ses pieds l'un de l'autre, retire sa main en appui et se retrouve penché, bassin soulevé, en appui sur le casque. Il continue de se balancer d'un pied sur l'autre, comme s'il gardait le rythme de la chanson « California Dreaming », chantée par The Mamas and The Papas. Pieds joints, le motard reprend appui sur ses deux mains et lentement se relève.
2: Voilà, une petite idée de...
0: Voilà.
2: Ce que dans... Alors après, ça doit, ça, ouais, c'est, ça doit être compliqué. Alors quand on n'a jamais vu, je pense que ça doit,
0: bah oui,
2: doit
0: parce être... Qu'on a, quand même, on a du mal, ouais, à se rendre compte, quoi. Et pour les gens qui sont malvoyants...
2: Oui, oui. Mais effectivement, ça nécessite un travail très différent mentalement, je trouve, de... Parce que ça force à imaginer, à se balancer. Enfin, moi, c'est ce que j'ai fait. Tu vois, j'ai essayé d'imaginer un peu des images... Alors que quand on regarde un spectacle, on le voit direct, enfin, on n'a pas cet effort-là à faire. Enfin, voilà. Donc, c'est Valérie Castan, bah, donc, elle est audio-descriptrice depuis 2012. Elle écrit les textes descriptifs de spectacles chorégraphiques et les oralise donc en direct. Mais en amont du spectacle, elle propose aussi aux personnes concernées par cette audio description une visite tactile du plateau et un atelier qui permet de traverser physiquement certains moments de danse du spectacle. Ça permet de se familiariser au champ lexical de la danse. Enfin voilà, il y a aussi un travail en amont en bah fait oui, du spectacle
0: pour que les gens se rendent compte voilà du
2: ouais.
0: lieu.
2: Ouais, et, ouais. Bon. Occasionnellement, elle enseigne aussi l'audiodescription dans des écoles ou des formations supérieures telles que l'école d'architecture de la Villette, Exerce Montpellier, CDC Toulouse, etc. Et elle organise aussi des rencontres pour d'initiation, quoi, présenter un petit peu.
0: Voilà. Donc si ça vous intéresse, voilà. Peut-être c'est un métier d'avenir.
2: Ouais. Bon, une petite musique.
0: Voilà. Donc là, en fond, on entend La Belle au bois dormant, hein, de Tchaïkovski. Alors, pas du tout, c'est en fait le Lac des Cygnes. Parce que j'ai oublié de télécharger, La Belle au bois dormant. Donc, vous aurez droit au Lac des Cygnes.

0: Alors, après les ombres, eh bien, tout autre univers qui est le silence. Et là, nous allons parler d'Emmanuel Laborie, qui est né donc le 18 octobre 1971 dans le 14e arrondissement de Paris. Elle est donc actrice, écrivaine et chansigneuse. Ouais, vous savez, c'est les gens qui font du langage des signes. Donc elle est née sourde. Elle est la petite fille du scientifique Henri Laborie et la fille de la psychanalyste et psychiatre Jacques Laborie. Elle a eu donc la chance d'être bien entourée par sa famille.
1: Hein. Oui, d'ailleurs le grand-père, c'est lui à qui on lui doit le premier neuroleptique, le Largactil.
0: Ah, très bien.
1: C'est intéressant quand même.
0: Bah oui, oui, oui. Donc à 7 ans, grâce à son père, elle apprend donc le langage des signes, ce qui lui ouvre une porte vers le monde extérieur. Et de 13 à 16 ans, elle connaît une période de révolte, mais elle finit par passer son bac, et en 1992, après un deuxième essai. Sa sœur Marie lui est quand même d'une aide précieuse. Elle est entendante et elle peut traduire les pensées de sa sœur à une autre personne et signe même avec elle, ce qui fait qu'elles sont très proches.
1: Ouais. Oui. Alors, oui, c'est bon. Elle est atteinte d'une sourdité profonde en fait. Donc, c'est vrai qu'elle entend quasiment pas quoi. Mm-hmm. Mais elle a fait un choix délibéré, hein, un choix quasi politique, j'irais. Pour elle, la sourdité, c'est pas vraiment un handicap. C'est plus une culture. Quoi. Elle défend une culture du monde sourd et. Elle n'a jamais trop aimé, elle signe énormément, elle peut oraliser, en fait, elle en a les capacités, mais ça l'intéresse. Voilà, en français écrit, elle est sûrement très très bonne, mais oraliser, pas trop. Elle a vraiment axé tout sur tout le monde doit s'adapter au monde des sourds, et c'est une culture à part entière, quoi. Voilà. C'est une militante, militante.
0: Ce qui n'est pas forcément évident, parce que...
1: Bah, c'est-à-dire qu'on peut se le permettre quand on est à Paris dans un milieu très privilégié. Après, c'est plus compliqué dans la vraie vie des gens du commun des mortels en province.
0: Voilà. Il y a quand même peu de gens qui connaissent le langage des signes.
1: Bah, oui, déjà, concrètement, il y a quand même peu de gens qui... Et puis, parfois même pour... enfin bon, tout le monde n'a pas le même niveau en langue des signes, même parmi les gens qui sont porteurs de surdité, enfin bref. En tout cas, une très très militante. En 1993, elle va recevoir un Molière de la Révélation théâtrale pour son rôle dans Les Enfants du Silence, adapté de la pièce américaine du même nom, écrite par Marc Medoff. C'est la première comédienne sourde à avoir reçu en France une telle récompense. Elle devient aussi l'ambassadrice de la langue des signes en France, à LSF. On dit la LSF. Hein.
0: Oui, c'est plus court.
1: Ouais, c'est plus court. Son livre autobiographique, Le cri de la mouette, qui a été publié en 1994, a obtenu le prix Vérité de la ville du Canet, l'année de la publication. Donc voilà, on peut peut-être écouter un petit extrait de
0: Le cri de la mouette. Chapitre 1.
2: Le cri de la mouette de Emmanuel Laborie. Chapitre 1. Confidence. Les mots sont une bizarrerie pour moi depuis mon enfance. Je dis bizarrerie pour ce qu'il y a eu d'abord d'étrange. Que voulaient dire ces mimiques des gens autour de moi, leurs bouches en cercle ou étirées en grimaces différentes, leurs lèvres en curieuses positions? Je sentais quelque chose de différent lorsqu'il s'agissait de la colère, de la tristesse ou du contentement. Mais le mur invisible qui me séparait des sons, correspondant à ces mimiques, était à la fois vitre transparente et béton. Je m'agitais d'un côté de ce mur. Les autres faisaient de même de l'autre côté. Lorsque j'essayais de reproduire comme eux un petit signe, leur mimique, ce n'était toujours pas des mots, mais des lettres visuelles. Parfois, on m'apprenait un mot d'une syllabe ou de deux syllabes qui se ressemblaient, comme papa, maman, tata. Les concepts les plus simples étaient encore plus mystérieux. Hier, demain, aujourd'hui, mon cerveau fonctionnait au présent. Que voulait dire le passé et l'avenir? Lorsque j'ai compris, à l'aide des signes, qu'hier était derrière moi et demain devant moi, j'ai fait un bond fantastique, un progrès immense, que les entendants ont du mal à imaginer, habitués qu'ils sont à comprendre. Depuis le berceau, les mots et les concepts répétés inlassablement, sans même qu'ils s'en rendent compte. Puis, j'ai compris que d'autres mots désignaient des personnes. Emmanuel, c'était moi. Papa, c'était lui. Maman, c'était elle. Marie était ma sœur. J'étais Emmanuel, j'existais. J'avais une définition, donc une existence. Être quelqu'un, comprendre que l'on est vivant. À partir de là, j'ai pu dire « je ». Avant, je disais « elle » en parlant de moi. Je cherchais où j'étais dans ce monde, qui j'étais et pourquoi. Et je me suis trouvée. Je m'appelle Emmanuel Laborie. Ensuite, j'ai pu analyser peu à peu la correspondance entre les actes et les mots qui les désignent, entre les personnes et leurs actes. Soudain, le monde m'appartenait et j'en faisais partie. J'avais 7 ans. Je venais à la fois de naître et de grandir d'un coup.
0: Donc c'est un extrait hein, du livre qu'elle a écrit et avec l'aide de Marie-Thérèse Cuny, voilà, qui a été édité chez Robert Laffont. Alors en 2003, elle est déjà membre de l'International Visual Theatre depuis 1979, où elle succède à Alfredo Corrado, Thierry Jeunot et Jean-François Labouverie. Et elle prend finalement la tête de l'établissement. En 2007, elle va installer cet institut
1: l'IVT,
0: l'IVT dans le 9e arrondissement de Paris, à la cité Chaptal, et inaugure la salle dans le rôle de Cordélia dans le King Lear, le roi Lear, quoi, une adaptation. Je vais y arriver. Le roi Lear de William Shakespeare. Réécrite et mise en scène par Marie Montegani. Et en novembre 2012, elle est décorée du grade d'officière de l'Ordre des Arts et des Lettres par la ministre de la Culture et de la Communication, Aurélie Filippetti. Alors là, je vous propose tout de suite d'écouter une chanson en fait, qu'on va retrouver dans la bande originale Les Enfants du Silence, donc le film qui a été réalisé en 1986 par Rhonda Hens avec William Hurt et Marley Matlin, qui aura d'ailleurs un Oscar et un Golden Globe pour de meilleure actrice pour ce rôle.

Alors, elle va jouer dans 6 films, hein, 6 longs métrages, aussi dans quelques séries, enfin films télé. Et alors, en tant que comédienne, elle va jouer dans 6 pièces de théâtre, et il y a 2 pièces.

0: de théâtre aussi qu'elle va mettre en scène. Et donc, elle va publier ce livre là dont on a lu un extrait tout à l'heure. Et donc, elle va recevoir en 2012 elle va être nommée officière de l'ordre des arts et des lettres.
1: Tout à fait. Alors, à l'occasion du 40e anniversaire d'existence de l'IVT, donc l'International Visual Théâtre, en réponse à une question du Parisien, le journal, Emmanuel Laborie constate que la culture sourde est encore très fragile, mais qu'il y a un petit peu de progrès depuis sa création, enfin depuis que la création de l'IVT, je pense. Alors, elle continue à militer pour une vision culturelle de la surdité, pour pas fixer ça à uniquement une question médicale. Depuis près de 5 décennies, l'IVT se distingue par sa programmation artistique diversifiée, accessible. Chaque saison, on a une riche sélection de pièces de théâtre, spectacles de danse, performances visuelles et projections de films. Et l'IVT est vraiment un lieu un peu unique parce que c'est vraiment c'est un lieu qui a un engagement très fort à intégrer systématiquement la langue des signes française dans toutes les productions qu'il peut faire. Les spectacles bilingues, donc, illustrent parfaitement cette démarche. Ce chef-d'œuvre de théâtre visuel utilise la LSF et les expressions corporelles pour transmettre des émotions et des récits universels, créant ainsi une expérience immersive, accessible à tous, que tous les publics, que ce soit des personnes sourdes ou des personnes entendantes. Et puis, bon, l'IVT, ne se limite pas à la création artistique, il a un rôle aussi dans l'éducation et la formation à la LSF. Le théâtre propose une variété d'ateliers et de cours accessibles à tous les niveaux pour ceux qui souhaitent apprendre la LSF ou approfondir leur connaissance. C'est vrai que c'est une langue à part entière, donc il y a tout un apprentissage. Ça ne se fait pas en deux coups de cuillère à peau.
0: Oui. Parce qu'il y a des gens qui connaissent quelques signes comme ça, mais c'est
1: C'est une langue particulière avec une grammaire particulière. C'est comme toute langue, quoi. Faut apprendre, et puis il y a des niveaux différents, quoi. Alors, ces programmes éducatifs attirent chaque année des centaines de participants, que ce soit des professionnels de la communication, des éducateurs ou des curieux qui veulent en savoir un peu plus. Pendant un temps, il y avait un côté comme ça, effet Emmanuel Laborie, où beaucoup de jeunes voulaient apprendre la langue des signes. Je crois que ça s'est un peu tassé, ça aussi. Mais il y a eu une période d'engouement les collégiens s'intéressaient. Voilà.
0: J'en connais un qui a fait ça. Il s'en est jamais servi, mais bon, il a fait une formation.
1: Ouais. Voilà. En France, il a fallu attendre la loi de 2005 pour que la LSF soit officiellement reconnue comme une langue à part entière. Elle reste cependant peu dominante. Alors, les chiffres de la surdité, je crois que c'est... Enfin, de vraiment surdité, il y a à peu près en France 6 millions de personnes.
0: Ah oui, quand même.
1: Après, il y a la plupart, c'est des surdités légères ou moyennes. Donc, c'est-à-dire que c'est des gens qui, si on leur met un appareil auditif, ils vont quand même parler, quoi. Enfin, voilà. Donc, c'est 80 à 90% des cas... qui sont dans cette situation. Parce qu'Emmanuel Laborie, elle est vraiment dans la situation de la surdité profonde. Et en fait, il y a dans la population de sourds, il n'y a que 10 à 20% des cas qui correspondent à une surdité soit sévère, soit profonde.
0: Okay.
1: Et donc, tous n'utilisent pas la LSF. Même dans la population. Et puis, il y a des niveaux de LSF très disparates aussi. Il y a des personnes sourdes profondes qui maîtrisent très très bien la langue des signes et d'autres qui maîtrisent plutôt la langue des signes pour des choses très concrètes. Et voilà. Enfin, c'est compliqué.
0: Et puis, sans parler de la langue des signes, mais il y en a aussi qui arrivent à lire sur les...
1: Alors, il n'y a pas que... La langue des signes française, c'est une solution, c'est une façon d'aborder la surdité, mais il y a des gens qui abordent plutôt la surdité en s'appareillant, en mettant des appareils auditifs, pour avoir un minimum de son, et puis qui cèdent de la lecture labiale. Ou alors qui cède aussi d'un codage. Il faut que l'interlocuteur code avec les mains, c'est le langage parlé complété. Voilà. Et puis après, il y a aussi des gens qui choisissent l'option de mettre un implant cochléaire, c'est-à-dire un système un peu à l'intérieur de l'oreille, avec une petite antenne sur la tête, là, qui tient par un aimant. Bref. Et c'est encore une autre chose. Alors, la population, les gens comme Emmanuel Laborie qui sont très LSF et il faut que le monde s'adapte et c'est une culture, souvent ils sont assez anti...
0: ils rejettent un peu les autres...
1: Ouais, implant cochléaire, notamment l'implant cochléaire. Il y a des points de friction. Voilà. Donc tout ça, après, c'est chacun décide, voit midi à sa porte. C'est plus compliqué, effectivement, quand il s'agit de décider pour son enfant qui est encore petit. Voilà.
0: Bonjour, vous avez affaire là à une spécialiste.
1: Pour vraiment, mais enfin, un peu quand même.
0: quand même.
1: Mais c'est pour expliquer que c'est un truc, il y a des points de crispation quand même qui sont très très importants en ce qui concerne justement... c'est une communauté ou pas, est-ce qu'on est tous pareils ou pas, est-ce qu'on fait les mêmes choix, c'est compliqué. Voilà, donc il y a des écoles qui dispensent aussi des cours en langue des signes, y en a d'autres qui font ça comme on apprend l'anglais ou... c'est vrai que pour vraiment bien parler la langue des signes, il faut vraiment énormément la pratiquer comme toute langue.
0: Il n'y a qu'avec la pratique, quoi.
1: Ouais.
0: Du coup, ça devient fluide. Quoi.
1: Ouais. Oui, parce que quand on ne pratique pas, on oublie. Voilà. Alors, au-delà de ses activités artistiques et éducatives, l'IVT est fortement engagé donc, dans la promotion, la défense des droits des personnes sourdes, participe régulièrement à des initiatives de sensibilisation, il organise des événements pour mettre en lumière les défis auxquels la communauté sourde est confrontée. En collaborant avec diverses associations et institutions, l'IVT œuvre pour une meilleure reconnaissance et inclusion des personnes sourdes dans la société. Et ce, bien au-delà des frontières de la capitale, à Toulouse par exemple, grâce aux actions du théâtre du Grand Rond, ou à Lyon, le théâtre du Point du Jour. En créant un espace où la langue des signes française et la culture sourde sont valorisées et célébrées, l'IVT contribue de manière significative à la promotion de la diversité culturelle et à l'inclusion. Les productions de l'IVT, souvent saluées par leur innovation et leur humanité, montrent que le théâtre peut être un puissant vecteur de changement social et de dialogue interculturel. Plus qu'un simple théâtre, c'est avant tout un lieu de rencontre et de partage où les sourds et entendants peuvent se réunir pour apprécier l'art sous toutes ses formes. En offrant une programmation inclusive et en s'engageant activement pour les droits des personnes sourdes, l'IVT joue un rôle essentiel dans le paysage culturel. Voilà ce qu'on peut dire sur l'IVT. Peut-être que ce serait bien qu'il s'ouvre aussi au monde malvoyant un peu plus, je ne sais pas. Peut-être qu'il est ouvert, j'en sais rien. Je ne sais pas. Parce que là, on voit sous l'angle de la surdité, mais...
0: En tout cas, ça reste assez spécifique quand même.
1: Ce qui est intéressant quand même dans ce qui s'est passé dans le film, Le cri de la mouette et tout ça, c'est que quand même, il y a eu une attention maintenant beaucoup plus particulière dans les mairies, dans les hôpitaux. Il y a quand même... on essaie de créer des moments des espaces, où quelqu'un va pouvoir signer un peu. Alors c'est pas parfait, loin de là partout, mais...
0: Ça a sensibilisé.
1: Ça sensibilise. En tout cas. Voilà.
0: Je vous propose d'écouter un autre morceau là qui s'appelle I Take You There.

0: Alors maintenant, on va vous parler un petit peu de l'histoire hein, de la langue des signes, qui est aussi vieille en fait que l'humanité. Hein. Alors des signes gestuels ont toujours été utilisés pour communiquer par des personnes sourdes ou entendantes dans diverses situations. Alors les langues des signes hein, sont composées de systèmes de gestes conventionnels, de mimes, d'expressions faciales, de mouvements corporels, des signes de la main et des doigts, ainsi que de l'utilisation de positions de la main pour représenter des lettres de l'alphabet. Donc les signes représentent généralement des idées complètes, nuancées, et pas seulement des mots individuels. Alors dans l'Occident moderne, l'enseignement de la langue des signes à destination des sourds commence véritablement au XVIe siècle avec Pedro Ponce de León. La plupart des diverses langues de signes sont des langues naturelles, différentes dans leur construction des langages oraux, utilisées à côté d'eux, et servent principalement aux personnes sourdes pour communiquer, mais peuvent être aussi utilisées par tous. Par exemple, par les moines qui ont fait vœu de silence. Hein, donc là, il y a un langage spécifique là, pour qu'ils puissent s'entendre, si on peut dire, entre eux. Dans certaines activités d'équipe, en sport, en baseball par exemple, si vous avez déjà vu des films américains, ils sont là à se faire tout un tas de petits signes avec la main, qui reste fort obscur pour nous, mais bon. Alors dans la plongée sous-marine, par exemple, à la chasse. Alors dans une batucada, le chef indique les transitions musicales par des signes. Il décompte par chiffres, pointages, codes de la transition, les mouvements chorégraphiques aussi des musiciens, le rythme, etc. Alors en famille, par exemple, les parents peuvent communiquer facilement avec le bébé dès 6 mois, avant qu'il ne sache parler, grâce à la langue des signes pour bébé. Alors les traders aussi sur les parquets des bourses pratiquent ou pratiquaient un langage signé essentiellement pour signaler une demande d'achat, de vente, ainsi que le nombre de titres et la valeur proposée. Et d'une façon générale, pour communiquer en secret ou en public, dans un environnement très calme ou très bruyant, à travers une vitre, pendant une réunion ou entre deux personnes dont les langues sont différentes.
1: Ouais. Il y a longtemps, dans les arènes... Les combats de gladiateurs, quand la foule voulait qu'on tue, la mise à mort, alors, c'était le pouce en bas, voilà.
0: Ou alors si, voilà. Donc,
1: bon, enfin voilà, pour la langue des signes, on peut peut-être dire pour finir un petit mot de Hélène Keller, qui est une femme qui a malheureusement cumulé les deux handicaps en réalité. Elle est née en juin 1880 en Alabama et elle est décédée le 1er juin 68 dans le Connecticut. Elle était auteure, conférencière, militante politique américaine donc. Et bien qu'aveugle et sourde à l'âge d'un an et demi à la suite d'une congestion cérébrale, elle parvint à devenir la première personne atteinte de ce handicap à obtenir un diplôme universitaire. Sa détermination suscitait l'admiration, notamment aux États-Unis évidemment. Elle a écrit 12 livres et de nombreux articles au cours de sa vie. Et son autobiographie Sourde, muette, aveugle, Histoire de ma vie, sortie en 1903, a inspiré la pièce Miracle en Alabama, puis le film du même nom. Ce récit explique comment sa professeure Anne Sullivan a réussi à briser l'isolement dans lequel se trouvait plongée Hélène Keller par une absence presque totale de langage, permettant ainsi à la jeune fille de s'épanouir en apprenant à communiquer. Ça a été un auteur prolifique, elle a beaucoup voyagé, s'est montrée très ferme dans ses convictions, membre du Parti Socialiste d'Amérique et d'Industrial Workers of the World. Elle a fait campagne pour le droit de vote des femmes, les droits relatifs au travail, le socialisme, l'antimilitarisme notamment. Elle prouva au monde entier, en tout cas, que les personnes sourdes pouvaient non seulement communiquer, mais aussi réussir aussi bien que les autres. Et nous allons terminer cette émission par une citation d'Hélène Keller. Les plus belles choses dans le monde ne peuvent pas être vues ou même touchées. Elles doivent être ressenties avec le cœur.
0: Voilà, ça c'est profond.
1: C'est profond. Et ben moi j'aime bien voir des choses belles aussi.
0: Bah oui, c'est bien, bah, parce que nous on connaît que ça.
1: Mais mais je comprends bien qu'on puisse ressentir avec le cœur aussi, mais avec les yeux et le cœur, c'est super aussi.
0: Donc voilà, donc on vous a brossé le portrait là de femmes, voilà, avec un parcours quand même un peu particulier.
1: Ouais, bon. Et pas facile.
0: Mmh. Et confort bien réussi, ma foi. Voilà. Et même trois, si on parle d'Hélène Keller.
1: Ouais. C'est peut-être moins détaillé, mais c'est vrai que c'est assez admirable aussi.
0: Donc voilà, eh bien, j'espère que voilà, vous serez encore à l'écoute pour la prochaine émission.
1: Sauf si on vous ennuie trop, hein. Voilà. Vous avez le droit de plus écouter. Hein.
0: Et donc on vous souhaite un bon dimanche et à dans un mois. Alors.
1: À bientôt.

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0: Salut, c'est Vénus Sinonde. Bonsoir les Carissons.
1: Eh bien, bonsoir à tous.
0: Allez, encore une nouvelle émission, la 198e, figurez-vous. Ce qui commence à faire un peu, voilà.
1: Oui, on approche de 200.
0: Et oui, et notre petite instrumentale, comme de coutume, et figurez-vous que ce groupe vient de Sydney, donc Australie, ah ouais. C'est pas forcément reconnaissable dans le style de ce qu'on passe d'habitude. Pardon, il s'appelle les Straight Arrows, et la chanson c'est 12 Sloths, pardon, et Sloths c'est la paresse. C'est vrai que ce morceau est un peu... traînant, tranquille.
1: C'est pour s'échauffer doucement.
0: Voilà, voilà.
1: Histoire de ne pas se faire un claquage, quoi.
0: Et c'est un 45 tours qui est sorti en janvier, là, donc bon, c'est cool.
1: Moi, ouais, je vais passer un 45 qui vient de sortir d'un groupe qui s'appelle Vivant de Sext. Et c'est un groupe de Mexico.
0: Ah,
1: figurez-vous.
0: C'est pas c'est, si souvent.
1: C'est rare quand même qu'on pense. Il y a un titre en anglais, un titre en mexicain. Et je vais passer celui en mexicain pour faire plus exotique. Tant c'est mieux. La face B. Et c'est sorti sur un label qui s'appelle Rogue Records. Je ne sais pas si vous avez entendu parler. Donc c'est un groupe longtemps. Un petit peu d'influence garage, on va dire. On ne va pas se mentir. Donc on va s'écouter tout de suite, je ne sais pas quoi. Comment on dit Nomi Quiero Enamora.
0: Nomi Quiero.
1: Nomi Quiero Enamora.
0: Personne ne l'aime, c'est ça.
1: C'est la phase B, en tout cas.

0: Voilà, c'était Vivant de Sect, un groupe mexicain, comme on a pu l'entendre.
1: Bon, bah, je fais demi-tour, je retraverse le Pacifique, mais cette fois du côté de Melbourne, avec un groupe que je connaissais pas, que j'ai découvert.

qui s'appelle The Gnomes, et ils viennent de sortir et aussi un 45, et ben, c'est complètement différent, il y a plein de guitares et tout, c'est bien, c'est assez mélodique, n'est-ce pas? Mm-hmm. Et on va s'écouter tout de suite Magic Man.

0: The Gnomes. Le son n'est pas si petit que ça.
1: Non, mais on va faire un... On va pas faire un petit bond, on va même pas bouger du tout, on va rester à Melbourne en fait.
0: Ah bah voilà.
1: C'est fantastique, non ? Avec un petit gars qui s'appelle Brad Farrar, je pense qu'on a déjà entendu parler.
0: Hein. Oui, on a déjà entendu tout court d'ailleurs.
1: Oui. Et pour les plus téméraires de vous, bah, ils l'ont vu à Binic forcément, il est passé. Et ce petit gars joue aussi dans notre groupe qui est vachement bien, qui s'appelle Diger and the Pussycat. Voilà. Et là, il vient de sortir un album. Et bah, c'est vachement bien, comme d'hab. Et on va s'écouter un titre qui s'appelle See You Again.

0: Mais vas-y. Mais vas-y, parce que là, on a passé deux titres, en fait. Vous avez
1: pas
0: eu...
1: le prix d'un. Mais...
0: Vous avez eu beaucoup de chance. Parce qu'en fait, on discutait, voilà, avec Trémolo, tout ça. Et puis, voilà, il nous avait écouté deux titres du nouveau Bras de Fer.
1: Voilà, c'est pas grave.
0: Le deuxième, c'était Mormonet Midhead.
1: De toute façon, c'est bien, alors voilà.
0: Heureusement.
1: Bon, allez, on change de créneau.
0: Et t'es sûr, sinon il reste encore des titres.
1: Oui, non, mais c'est bon, enfin... c'est bon. On change de créneau, d'endroit, on va du côté de Cincinnati avec un truc un peu plus noise, machin. C'est un groupe qui s'appelle Chauncey. Alors, je pense que j'ai sûrement passé un titre, mais il y a un bon bout de temps d'un album précédent. Et bah, ça vient tout juste sortir leur nouvel album, qui s'appelle Trademark. Et le titre, c'est Dressing the Parts.

0: 36, oui.
1: Il y avait un autre titre, c'est ça?
0: Non, non, ça finit comme ça.
1: Ah bon. Bon, on va partir en Italie, tiens. S'écouter le dernier Moving Star Junkies, parce que oui, ils viennent de sortir un disque et... Ils seront à Binic aussi cette année.
0: On va peut-être les écouter dans pas si longtemps que ça.
1: Ouais. Oui, ils jouent le. Bah, j'ai vu qu'il y a déjà les horaires et tout de sortie, donc ils joueront le samedi et le dimanche. Et par contre, ils jouent super tôt. Il y a un jour, ils jouent à 16h30.
0: Oh.
1: Enfin, ça va écourter mon bain, ma petite nage.
0: Ah, je croyais que tu parlais de ta sieste.
1: Ah non, non, c'est l'heure où je me baigne, ça. Et on va s'écouter un titre qui s'appelle Far As Even.

0: Et voilà, c'était un titre tiré du dernier album des Moving Star Junkies. Je crois que, enfin, si vous le voulez en physique, je crois qu'il faut vous dépêcher parce qu'il me semble qu'il n'y a pas beaucoup d'éditions. Pas beaucoup de. Pardon. De.
1: L'édition.
0: L'exemplaire. L'exemplaire.
1: Un truc comme ça.
0: Excusez-moi parce que. Ah, mais je suis en train de regarder. Oui, c'est parce que. Oui, il y a un clear et un black. Ah. Je crois que c'est le clear où il n'y a pas beaucoup. Il va y avoir 200 ou un truc. Voilà.
1: C'est important.
0: Mais le clear, c'est chiant à caler là, pour l'émission. Là, on ne boit rien.
1: Tiens, mais moi aussi, j'ai un truc où il n'y a pas eu beaucoup d'éditions, mais un vieux truc. En montant 1981, figurez-vous, du côté de Rouen. C'était chez Smap Records.
0: Côté de Rouen.
1: Et oui, les Nouveaux Riches avec Eric Tandy, que vous connaissez forcément si vous écoutez de temps en temps, puisqu'il a sévi aussi en tant que parolier, Sully Weinstein, les Dogs en français aussi. Des
0: et
1: choses
0: et en solo
1: ça.
0: Aussi.
1: Et en solo. Et ouais, ce 45, j'ai la chance de l'avoir. Et sur l'autre face, c'est 25 ans, je n'irai pas jusqu'à 25 ans, avec la version un peu super bizarre, parce qu'il y a une deuxième version que la radio édite qui n'est pas sur le disque, où là c'est plus rentre dedans.
0: Oui.
1: Mais par contre, ben, on va s'écouter tout de suite Enfin l'amour, 1980. Ouh.

0: Les nouveaux riches, toute une époque.
1: Ouais, c'est plus très nouveau, mais quand même.
0: Peut-être qu'ils sont plus très riches non plus. Mais...
1: Non, c'est possible. Enfin, c'est pas avec ça qu'ils sont devenus riches, ils sont devenus riches en tout cas. Alors, remarque que le 45 tours doit valoir un petit peu.
0: C'est possible.
1: Je sais pas combien il vaut, mais bon.

0: quoi, on va pas acheter une MG avec ça. Hein. Enfin bon, voilà, on va s'écouter un petit groupe qui s'appelle les Deadly Spirits, c'est un groupe suédois, tiens, je fais dans l'exotisme ce soir.
1: Carrément.
0: Mais par contre, ils sortent sur un label toulousain qui s'appelle Rock Records, et c'est fantastique. Et ils font du garage.
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0: On peut.
2: Ouais.
0: Faire un petit récapitulatif et... Ouais, d'ailleurs, il y a les 45 que j'ai pas dû vous passer.
1: Aïe.
0: Je sais pas lesquels j'aurais dû noter, mais bon, je pourrais retrouver. Mais
1: tu reprendras tes listes, voilà.
0: Ouais. Donc, les Deadly Spirits, c'est écouter Can't Take It.

0: Voilà, c'était les Deadly Spirits, un groupe suédois, sorti chez Rogue, bien sûr.
1: Bien, bien.
0: On se disait que oui, chez Rogue, il ne doit pas y avoir un groupe qui est sorti sur ce label et qui n'est pas un orgue.
1: Ouais, je pense pas. Hein.
0: Bah, du vrai garage, quoi.
1: C'est ça, c'est ça. Ouais, je suis moins dans l'exotisme, je vous emmène à Mons en Belgique avec le dernier album de La Jungle. Alors, ce qui est marrant, c'est que vu qu'ils faisaient pas assez de bruit, ils ont rajouté un troisième membre à leur groupe. Et vu qu'ils font toujours pas assez de bruit, ce troisième rajoute du coup une deuxième batterie.
0: Ah oui, ça c'est vrai que ça manquait.
1: Ça manquait un peu, n'est-ce pas?
0: Et c'est une très bonne idée.
1: Donc l'album s'appelle An Order of Things et on n'est plus dans la douceur de l'orgue là. Allez, on s'écoute ça tout de suite. Le titre c'est Cowboy Ride.

0: La jungle, oui, je me disais, c'est du Alan Vega qui a pris trop de speed, là. Oui, truc comme ça. Enfin, bon.
1: Mais bon.
0: Non, c'est bien, c'est bien.
1: Toujours très bien. Moi, je vais vous passer un album des Dum Dum Boys qui vient de sortir et qu'on m'a gentiment offert pour l'anniversaire.
0: Ah.
1: Merci, Vince. Et on va s'écouter une vieille chanson que j'adore qui s'appelle In a Cotton Candy World. En live, je sais pas de quand elle était enregistrée. Ouais, on verra. Je vais regarder.
0: Voilà, tu documentes.
1: Parce qu'il y a un premier disque, c'est un double, qui est un live à la station en 2024 et les autres, c'est des archives de 2008 à 2020. Voilà.
0: Et il y a même un petit
1: 45 tours bonus caché dedans. Voilà, donc In a Cotton Candy World.

0: Oh là là, ça s'enchaînait, attention. Oui, ce titre est suivi d'une version de Hand des Stooges.
1: Eh oui, il y a du bon. Il y a des belles reprises sur ce disque. Oui, oui, oui.
0: Faut y aller les yeux fermés.
1: Certains. Allez, encore un vieux titre. Ben, ça fait super longtemps qu'on n'a pas passé de Gun Club ici, donc je me suis dit, mais c'est quoi ce bazar? Donc,
0: ouais, c'est quoi ce bazar?
1: C'est un peu obligé. Et puis, ben, leur premier, Fire of Love, obligé, obligé, obligé. C'est difficile de choisir dans cet album, mais bon.
0: Ah ouais, il y a un moment, il faut faire des choix.
1: Voilà, voilà. Donc, vous aurez droit à Ghost in the Highway, et ben, et Imparable aussi. Allez, Gun Club.

0: rediffusion d'une émission Principe Actif. Une rediff, quoi.
1: Ah, Gun Club. On pourrait faire une émission spéciale, presque. Oui.
2: Il me semble que j'avais participé à une émission spéciale Gun Club. Ah. Pick Up.
1: Ah oui.
2: J'étais invité et il y avait Lou aussi qui était invité. Voilà, voilà. C'est l'histoire ancienne. Ça fait partie des archives de Principe Actif.
1: Voilà.
2: Moi, je vais vous passer un titre d'un groupe du New Jersey qui s'appelle Screaming Females. Et, c'est pas un groupe tout jeune. Hein, c'était au début des années 2000. Et,
1: oui,
2: comme son nom l'indique, il n'y a qu'une fille dans le groupe. C'est un trio, il n'y avait qu'une fille dans le groupe. Et ils étaient passés à la Border Club. Et j'ai un bon souvenir de ce concert. Et à la foire à toute conche, et je suis tombé sur un des disques de ce groupe.
1: Cool.
2: C'est pas extraordinaire. Vendu par un hébroïcien. Voilà. Et on va s'écouter un titre donc qui s'appelle I Don't Mind It.

0: Voilà, c'était les Screaming Females.
1: Ouais, c'est bien. Mm-hmm. Bah, du coup, moi, je vais mettre une chanteuse aussi, parce que je me rends compte qu'on n'a pas passé beaucoup de femmes jusqu'à présent, non ?
0: Eh ben, allez.
1: Carrément. Et puis, bah, je suis parti dans la soul, et ceux qui m'ont donné l'idée, bah, c'était les Parrot Tones. Samedi soir, au Seven, si vous n'étiez pas là, bah, tant pis pour vous, c'était cool. Et oui, l'idée de la soul, c'est qu'ils ont passé, ils ont joué, une reprise d'Eddie Floyd, Big Bird. En plus, c'est un morceau que j'ai passé ici. Mais alors quand, ça doit faire un sacré bout de temps. Et je me suis dit, tiens, un petit coup de soul, c'est cool. Donc là, on remonte en 1968 avec Thelma Jones. Forcément, vous connaissez pas Thelma Jones. Alors peut-être que le titre va vous évoquer des trucs. Verrez. Bon.
0: On va voir.
1: Allez, ça s'appelle Mister.

0: Voilà, Thelma Jones. Bah, si vous connaissez pas, cherchez.
1: Cherchez.
0: Voilà. Voilà.
1: Moi, je vais passer une petite chanson de Boss Hogg.
0: Ça fait longtemps aussi. Hein.
1: Ouais, ça fait longtemps qu'on a passé. Je crois que j'avais peut-être passé pour le dernier album. Donc, ça fait quelques temps. Là, c'est un album plus vieux parce que je vais vous passer à Dig You. Et en fait, c'est. Ce qui m'a donné envie de réécouter cet album, c'est qu'il n'y a pas très longtemps, bah, on a fait jouer les Rubber Legs, un duo qui a joué cette chanson.
0: Et voilà, comme quoi.
1: MJC, voilà. Et donc, je me suis dit, allez, on va repasser l'original. I Dig You.

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1: Voilà, comme les dernières paroles, donc c'était I dig you de Boss Hogg.
2: Ouais, cool. Ah oui, excusez-moi, oui, il me dit un truc que je ne comprenais pas. Oui, tout va bien, tout va bien. Eh ben, il est presque l'heure de se quitter. On va finir, allez, en beauté, parce qu'on ne peut pas se quitter sans un autre Dum Dum Boys, non ?
1: Oui, on va s'écouter puis, la version de Hein.
2: Une petite.
1: Qui a failli passer tout à l'heure.
2: Malgré tout. Oui. si on avait oublié d'arrêter le disque. Et donc,
1: Eh ben, on va vous la mettre.
2: Puis, ça va bien, oui.
1: et puis, vous souhaitez bonne nuit. Hein.
2: Allez, dans deux semaines.
1: À la prochaine.

0: Accompagnée de Sylvie, Gertrude, Anne-Marie, Michel, Michel-E et MC, je vous plonge aujourd'hui au cœur d'un élément essentiel, l'eau. Transparente, silencieuse, parfois impétueuse, elle est partout autour de nous. Des enjeux essentiels se jouent autour de l'eau. L'accès, la préservation, la pollution et l'avenir des ressources. Pendant cette émission, nous allons explorer plusieurs aspects. Sylvie voguera sur la mer et nous annoncera sa bonne nouvelle. Gertrude et moi-même partirons dans un petit village près d'Évreux découvrir une pisciculture. Anne-Marie nous parlera des sources miraculeuses. MC évoquera les bienfaits des cures thermales. Michel fera la guerre de l'eau. Quant à Michel, le seul élément masculin de cette équipe, il nous réjouira d'un sketch et d'un billet d'humeur. Aujourd'hui, c'est notre Damien National qui nous accompagne à la technique dans le studio de Principe Actif 102.4 sur Évreux, 95.9 à Verneuil, Breteuil et Conches, et depuis peu en DAB+ pour une meilleure écoute. Alors, restez avec nous et laissez-vous porter par le fil de l'eau.
1: De vous à nous, on vous dit presque tout.
2: Ah bon? Et qu'est-ce qu'on dit?
1: Bah tout.
2: Ah bon? Et quoi?
1: Eh ben, vous n'avez qu'à écouter.
0: Et donc, c'est au tour de Sylvie de nous parler de la mer.
3: Et merci Florence, chers auditeurs. Je vous propose de faire un tour vers la Grande Bleue et c'est bien fait entre balade et baignade. Ce que je peux déjà vous dire, c'est que l'eau de mer est une alliée solide pour renforcer son capital santé. Elle est reminéralisante, décongestionnante et antibactérienne. Elle agit sur le fonctionnement de notre métabolisme et aide ainsi notre corps à retrouver sa vitalité. Grâce à sa forte concentration d'oligo-éléments, magnésium, calcium, phosphore, silicium, iode, potassium,

0: de tous ses bienfaits. Les remous des vagues agissent comme des hydromassages naturels. Du coup, ça soulage les muscles, permet de booster la pénétration des actifs marins et d'apaiser les articulations. Pour la petite histoire, l'eau de mer suscite un intérêt chez l'homme depuis des siècles. Dès l'Antiquité, les Égyptiens furent les premiers à l'utiliser pour ses vertus thérapeutiques. Les Grecs et les Romains suivent le mouvement et soignent à l'eau de mer. Hippocrate, père de la médecine occidentale, invitait ses patients souffrant de problèmes articulaires, de lombalgie, à prendre des bains de mer. D'ailleurs, au XVIe siècle, des maisons de bains thérapeutiques émergent alors, ancêtres des centres de thalasso et de balnéo. Dès 1897, un biologiste français, René Quinton, bien connu, met en avant des similitudes entre la composition de l'eau et le plasma sanguin. Il conclut que l'eau de mer filtrée permettrait la régénération de nos cellules. Reprenons sur les autres bienfaits de la Grande Bleue. Elle rebooste la circulation sanguine. Et justement, je vais vous parler du launch coat. Vous connaissez ? C'est une marche en mer, le long des plages de sable. L'eau arrive jusqu'au diaphragme et on peut s'aider éventuellement d'une pagaie. C'est un vrai anti-stress naturel, en pleine nature. Le contact avec l'eau couplé à l'activité physique douce favorise un sommeil réparateur avec plus de bonheur et de lâcher prise. Clin d'œil marin. Ça me fait penser. On peut dire que le launch coat est bien connu et pratiqué par les chevaux dans le monde de l'équitation. Pour finir, imaginez, on se pose devant la mer, apaisante naturellement, on écoute les vagues, on regarde dans l'horizon, le bleu du ciel et celui de l'eau se rejoignent, et rapidement une sensation de calme s'installe. On respire l'air marin chargé d'ions négatifs, ces atomes qui activent la production de sérotonine, l'hormone du bonheur, et on pratique sans modération. On écoute la première partie du reportage sur la pisciculture avec Gertrude et Florence.
1: Donc Bruno nous a quitté quelques instants parce que des clients se sont présentés. Donc ce sont des amateurs de pêche. Donc il leur distribue à chaque famille un seau, une canne et les clients vont aller pêcher eux-mêmes leurs truites et vont pouvoir les acheter après en fonction du poids qu'ils ont pêché. Bon, ben, en premier lieu, déjà, est-ce que vous pouvez nous présenter l'équipe qui travaille ici ?
2: Alors, en fait, on a repris l'activité de cette pisciculture il y a un peu plus d'un an. On est trois associés et chaque associé a un peu sa part précise de travail. Il y a donc Jean-Philippe qui s'occupe de toute l'administration, de la communication. Mehdi qui s'occupe de tout l'élevage de poissons et un peu du magasin. Et Bruno, qui donc moi-même, qui s'occupe de toute la transformation du poisson, c'est-à-dire de la fumaison, du tranchage, de l'emballage, tout ce qui est alimentaire, plus aussi le petit resto qu'on a au bord de l'étang, où on peut manger tous les midis du mercredi au dimanche.
1: Ah oui, donc vous avez repris aussi le restaurant qui est à côté.
2: Oui, en fait on a deux étangs, non seulement donc on a l'activité à l'intérieur de la pisciculture, à l'intérieur de la pisciculture nous avons donc l'élevage de poissons, on fait de l'alvinage, c'est-à-dire qu'on fait éclore nos poissons chez nous et on les fait grossir chez nous, donc toute l'activité grossissement de poissons. On a l'activité pêche au kilo, donc où n'importe qui peut venir pêcher au kilo dans un petit étang à l'intérieur de la pisciculture des truites. Mmh. On a l'activité transformation donc poisson, tout ce qui est fumaison, truites fumées à froid, à chaud, des pavés à chaud. On peut avoir aussi du poisson frais tué à la minute. Et on a l'activité pêche en étang, avec deux étangs. Un étang, le grand, qui est loué à la demi-journée ou à la journée aux particuliers, et le petit étang qui est loué à la journée à des groupes familiaux ou CE, entreprises, etc.
1: Et là, c'est tout nouveau, c'est depuis que vous avez repris toutes ces activités.
2: Alors, tout existait déjà. En fait, le petit restaurant qui est ouvert avec l'étang, c'était vraiment un snack de base. On essaye de le développer au fur et à mesure du temps avec des choses plus sympas, du truite and chips, donc des fish and chips de truite,

0: des wraps de truites fumées, on fait des planches découvertes, donc des planches avec tous nos produits fumés qu'on fait sur place. Voilà, donc ça c'est nouveau. On a fait beaucoup de nettoyage, beaucoup de changements sur la pisciculture elle-même, de propreté, une nouvelle dalle béton. On a créé donc une boutique. Donc la boutique est toute neuve, elle date du mois de mai l'année dernière, où on a la proposition de tous nos produits transformés, ainsi que des produits du terroir fabriqués dans l'heure. Ça peut être le miel, ça peut être du café, ça peut être des rillettes de poulet, ça peut être tout ce qui est cidre, enfin de etc.
1: J'ai vu que vous aviez du vin, donc le vin vient pas de l'heure.
0: Ah ben non, le vin vient de plusieurs régions de France. C'est, on va dire que le produit, mais la plupart des produits de notre boutique vient du coin.
2: Voilà. D'accord. Et mais pourquoi la pisciculture sur Fontaine-sous-Jouy?
0: La pisciculture Fontaine-sous-Jouy existe depuis très très longtemps. Les anciens propriétaires voulaient vendre parce que pour diverses raisons. C'était un peu, la pisciculture était un peu en déclin et du coup on a voulu, on est sur les trois, on est deux anciens qui travaillons déjà dans une pisciculture avant, depuis de nombreuses années, et on a eu cette opportunité de reprendre celle-ci. Elle est jolie, elle est sympa, l'eau est donc, on a la chance d'avoir une eau aussi de très haute qualité, puisqu'on a on a trois sources qui alimentent nos bassins, qui vient donc de la rivière qui s'appelle le Rosay. Et ces trois sources sont qu'à 500 mètres au-dessus de chez nous, et donc ce qui permet d'avoir une eau cristalline tout le temps, même quand il pleut très fort, etc. On n'a pas d'eau boueuse ou quoi, etc. L'eau reste claire, et pour nos poissons c'est idéal, et c'est une eau en plus qui reste très fraîche, bien oxygénée, même en plein été elle dépasse pas 16 degrés, donc du coup ce qui est vraiment très bien pour nos poissons, pour nos truites.
2: Est-ce que vous avez des contrôles de la qualité de l'eau?
0: Alors on n'a pas de contrôle particulier de la qualité de l'eau, on a des contrôles internes où on peut voir le taux d'oxygène, le taux de nitrate, le taux de nitrite, et de toute façon notre meilleur contrôle c'est la truite. Si elle n'a pas suffisamment d'oxygène, si elle ne se sent pas bien, elle ne survit pas. Donc c'est vraiment, on va dire que notre meilleure façon de voir si notre eau est bonne, c'est notre poisson.
2: D'accord. Et vous avez eu le prix lors du salon de l'agriculture. Et votre prix, c'était basé sur quoi? Sur la qualité du poisson ou sur la qualité de l'environnement?
0: Non, alors notre prix, on a présenté notre truite fumée qu'on transforme chez nous au Salon de l'Agriculture à Paris. Donc, c'est fait partie de notre transformation. Donc, c'est de la truite qui est élevée chez nous, transformée directement chez nous, fumée chez nous, tranchée chez nous. Et donc, du coup, on s'est dit, on va essayer de présenter notre produit, voir ce que ça donne. Et on a eu la grande stupéfaction, ou pas stupéfaction, mais la grande joie plutôt de recevoir un prix, non seulement pas la médaille de bronze, mais on a eu la médaille d'or. Donc ce qui est vraiment génial pour nous, surtout quand on vient d'ouvrir depuis un an, ça prouve que notre travail est fait correctement, et que notre fumaison est faite correctement, et que le produit est de bonne qualité.
1: Et bien voilà pour la première partie du reportage donc sur la pisciculture. Maintenant nous allons écouter Gertrude.
2: Ah, la protection de l'eau. Je ne l'apprends à personne en disant que l'eau est une source précieuse et très essentielle à notre existence. Tous les êtres vivants en dépendent. Sans eau, la Terre ne serait pas ce qu'elle est. Malheureusement, et d'après l'Organisation mondiale de la santé, environ 2 milliards de personnes n'ont pas accès à l'eau potable. Permettez-moi de faire une petite révision de SVT, de science et vie de la Terre, en vous disant que tous les êtres vivants sont constitués de cellules remplies d'eau. Notre corps est composé de 70% d'eau, que cette dernière joue un rôle fondamental en permettant à notre sang de circuler. Donc, chez les végétaux, la teneur en eau est entre 80 et 90 de leur poids. C'est un besoin essentiel pour la photosynthèse et les glucides pour pouvoir se développer. Mais c'est pourquoi il est très important de considérer l'eau comme un bien commun. Chacun d'entre nous a la possibilité d'agir pour la préserver. Mais sans vigilance de chacun, petit ou grand, la déshydratation, la sécheresse ou les maladies liées aux bactéries peuvent frapper. Mais prenons conscience de l'importance de maintenir la qualité de notre eau. Une eau saine, exemptée de plastique, de bactéries, de substances chimiques nuisibles à notre santé. L'homme ne doit pas être égoïste. Il doit sans cesse penser que son existence dépend de la qualité de vie des autres vivants, des autres êtres vivants. Mais peu importe où nous vivons, nous pouvons tous apporter notre contribution en évitant de jeter les déchets dans la nature. Je vous donne une petite solution. Pourquoi ne pas se munir d'un petit sac pour ramasser nos déchets lors de nos promenades? Mais en protégeant les milieux aquatiques, les écosystèmes si précieux, nous collectons alors l'eau de pluie pour l'arrosage de nos jardins et de nos plantes. Plantons des cultures qui demandent moins d'eau pour alléger notre empreinte. Privilégions les douches plus que les bains. Souvenez-vous que chaque geste compte. Mais pour le monde occidental, parce qu'il y a des pays où ils n'ont pas de machines, utilisons nos lave-vaisselles à Modéco. Mais peu importe notre rang social, par notre mode de consommation, de nos comportements, nous sommes tous responsables de la mauvaise qualité d'eau. Ce combat pour l'eau n'appartient pas à une seule génération. C'est un effort collectif, une responsabilité que nous partageons et qui doit être transmise aux plus jeunes dès leur enfance. Alors, ensemble, prenons soin de notre eau, car elle est la source de toute vie. Merci.

0: Vous venez d'entendre Jeanne Chéral avec un titre un peu plus simple, L'eau. Eh bien moi, vous êtes bien sur les ondes de Principe Actif. Nous écoutons, vous écoutez, de vous à nous, on vous dit presque tout. Eh bien, je le redis, moi, je vous emmène dans des endroits parfois bien cachés dans la nature où jaillit un point d'eau. Ces endroits font souvent l'objet d'un culte et sont parfois entourés de petits édifices en pierre, d'oratoires ou même de petites chapelles. Ce sont des sources dites miraculeuses, des fontaines à dévotion connues et fréquentées par de nombreux pèlerins. Ce culte de l'eau était déjà solidement installé dans la Gaule, comme en témoignent des ex-votos gallo-romains près de la source de Roya. D'abord condamné par l'Église, évidemment. Entre la fin de l'Antiquité et Charlemagne, ces bonnes fontaines sont ensuite christianisées au Moyen-Âge sous l'égide d'un saint dit guérisseur par l'intégration des rites catholiques. La répartition géographique des fontaines à dévotion, il y en a quand même plus de 2000 sources visitées, donne la part belle évidemment à la Bretagne. Mais elles sont également réparties dans les Landes, le Berry, le Quercy ou la Savoie. Et surtout sur Normandie. Mais que va-t-on chercher auprès de ces sources? Les ethnologues les ont classées en trois grandes catégories, mais ce sont les usagers qui en parlent le mieux. Il y a tout d'abord les fontaines à action préventive, c'est-à-dire qu'on y vient demander aux saints qui patronnent ces fontaines des grâces en tout genre, pour soi mais aussi pour les animaux et le bétail. C'est le jour du pardon, en procession aux fontaines, encore en usage aujourd'hui, que tout se joue. La fontaine est nettoyée, décorée, on vient prendre un verre de cette eau ou la recueillir dans un flacon, ou même on y trempe son vêtement. Il y a aussi les fontaines à action thérapeutique. Elles sont très souvent visitées, même très éloignées de chez soi. Ces eaux thérapeutiques concernent des maladies comme des maux de ventre, mais beaucoup des maladies dermatologiques, eczéma, zona, furoncle, des problèmes de vue même, d'ouïe, rhumatisme, épilepsie, goutte, problèmes digestifs. Même le bétail a le droit aussi à ses sources thérapeutiques. Et puis, il y a les fontaines divinatoires, où l'homme vient se risquer à interroger son avenir. Connaître le sexe d'un enfant à venir, trouver une solution à un problème de couple, espérer une issue favorable à un procès, ou même interroger sur la guérison, éventuelle ou pas d'ailleurs, d'un malade. Toutes ces demandes aux bonnes fontaines, qu'elles soient curatives, divinatoires ou préventives, sont accompagnées de rituels très précis et parfois bien compliqués. Par exemple, si vous trempez un vêtement dans l'eau miraculeuse d'une source, que vous en frottiez la partie malade de votre corps, vous irez ensuite accrocher ce tissu aux branches d'un arbre près de la fontaine. Et cet arbre ainsi garni devient un arbre à loc. De même, aller à la fontaine au lever ou au coucher du soleil a une grande importance, comme tourner 3 fois ou 7 fois autour de la fontaine suivant les lieux. L'origine des fontaines relève souvent de légendes, surtout en Bretagne. Elles furent découvertes, soi-disant, sous le sabot d'un cheval ou sous le bâton d'un évêque ou d'un bouton de rose fleuri en hiver. Alors, laissez-moi vous raconter l'origine d'une source qui n'a rien d'une légende, non loin d'Évreux, à Incarville exactement. Nous sommes en 1930. Un vent de modernisme souffle sur la commune d'Incarville en la personne de l'abbé Delamarre, curé et radiesthésiste à 16 heures, et qui se mit en tête de trouver du pétrole sur sa commune d'Incarville. Aidé d'un de ses confrères, passionné aussi de radiesthésie, l'abbé Bouly, ils arrivent à convaincre le conseiller général du canton, monsieur Georges de Boisgelin, qui achète le fameux terrain où dormirait ce fameux trésor d'or noir. Et c'est parti, voilà l'installation d'un dérit de 20 mètres de hauteur et le forage commence. Arrivé à une profondeur de 300 mètres, un bruit sourd, suivi d'un grondement, et soudain, un immense geyser, mais hélas, pas noir, blanc, de l'eau. Déçu mais opiniâtre, l'abbé décide de continuer le forage. On arrive à 904 mètres, et ce fut un énorme geyser qui jaillit, toujours de couleur blanche. L'opération devenait de plus en plus coûteuse, alors monsieur de Boisgelin décida d'arrêter les travaux. Une source de plus, me direz-vous. Oui, Sauf que cette eau est chaude. Oui, oui, à 28 degrés. De jour, comme de nuit, été, comme hiver. Et sa composition en ammoniac et en gaz carbonique lui confère des propriétés dermatologiques comme l'eczéma. Le terrain fut racheté en 1978 par la commune d'Incarville aux héritiers de M. Boisgelin, qui voulait en faire un établissement thermal, mais donc trop cher. Il a fallu arrêter. C'est donc devenu un lieu de curiosité. La source est condamnée, mais il y a une buse qui permet quand même d'écouler le flux continu vers la rivière toute proche. Donc, allez-y, c'est pas très loin. Même en hiver, vous déchaussez et vous trempez vos pieds dans de l'eau à 28 degrés. Et maintenant, je vais passer la parole à Michel. Michel, ta chronique, y a-t-il des sources miraculeuses ?
1: Ah ben, mesdames, messieurs, en tant que délégué de

0: la ligue anti-alcoolique, je vous parlerai de l'eau. L'eau ferrugineuse, comme son nom l'indique, contient du fer. Du fer, oui. Et le dire, c'est bien. Mais le fer, bah, c'est mieux. Alors l'alcool, non. Mais l'eau ferrugineuse, oui. Et je suis fier, je suis fier de faire à cheval une conférence contre l'alcool. Alors, l'alcool, non, mais l'eau ferrugineuse, oui. Non, dans l'eau ferrugineuse, c'est parce que le fer a repassé? Non. Pas le fer à repasser, l'eau. C'est parce que l'eau a passé et repassé sur le fer et le fer a dissous. Et le fer a dissous, c'est pas cher. Alors, pourquoi boire cet alcool qui vous ruine la santé et le portefeuille? Alors, l'alcool, non, mais l'eau ferrugineuse, oui. D'ailleurs, l'alcool brûle les tissus. Et vous le sentez quand vous en buvez. Buvez, ça pique. Alors que le verre solitaire. Pas le verre solitaire. Bon, le fer est salutaire. Voilà. D'ailleurs, ne dit pas-t-on une santé de fer? Un homme de fer? Un chemin de fer? Un mammifère? Alors, suivez-moi. Et comme disait mon grand frère, comme disait mon grand-père, il faut vivre, mais il ne faut pas s'en faire. L'alcool, non, mais l'eau ferrugineuse, oui. Après l'eau ferrugineuse, pas la guerre du feu, mais la guerre de l'eau par Michel.
1: Alors on imagine souvent les guerres comme un conflit lointain pour du pétrole, par exemple, ou des territoires. Mais aujourd'hui, une question se pose. Et si l'eau venait à manquer, est-ce qu'elle ne deviendrait pas, elle, une source majeure de conflits? L'eau, c'est vrai, elle est partout. Et pourtant, l'eau douce, accessible, est extrêmement limitée. Elle représente 2,5% du volume total de l'eau sur Terre. Et en plus, elle se raréfie. Aujourd'hui, le dérèglement climatique bouleverse complètement le cycle de l'eau. Sécheresse plus longue, pluie plus violente, mais moins régulière, nappe phréatique qui peine à se recharger. En France, la sécheresse de 2022 a marqué un tournant. 93 départements ont été soumis à des restrictions d'eau au plus fort de la crise. Et en 2023, la situation restait tendue. 62% des nappes phréatiques étaient encore sous la normale de saison en été. Le GIEC alerte depuis des années. Ces phénomènes vont s'intensifier. Et derrière ces chiffres, une réalité simple: moins d'eau disponible pour plus de besoins. Alors forcément, quand une ressource vitale se raréfie, elle devient stratégique. Prenons le Nil. Ce fleuve fait vivre des millions de personnes, notamment en Égypte. Mais en amont, l'Éthiopie a construit un immense barrage. Résultat, des tensions diplomatiques, des inquiétudes, chacun redoute de manquer. Même chose autour du Tigre de l'Euphrate, où plusieurs pays dépendent des mêmes eaux. Ici, l'eau n'est plus seulement une ressource, c'est une affaire de survie et donc de pouvoir. La question devient donc politique. Qui contrôle l'eau contrôle une partie de l'avenir. On pourrait croire que ces conflits sont lointains, presque abstraits. Mais en réalité, ils sont déjà là, chez nous. Les débats autour des réserves d'eau agricole, les fameuses méga-bassines, ont donné lieu à des affrontements, notamment à Sainte-Soline. Derrière ces tensions, une question profondément politique. Qui a le droit d'utiliser l'eau et pour quoi faire? Agriculture, industrie, usage domestique, l'eau devient un arbitrage. Et ces arbitrages forcément créent des tensions. Alors et nous en Normandie ? Eh bien nous sommes aussi touchés. Ces dernières années, des épisodes de sécheresse ont surpris par leur intensité. Des restrictions d'eau ont été mises en place en plein été, parfois plus tôt que prévu. Des sols trop secs, des rivières fragilisées. Une situation qu'on n'associait pas forcément à une région réputée humide. Et c'est peut-être ça le plus frappant. Le changement est déjà visible, même là où on n'attendait pas. Et ici à Évreux, on n'est pas épargné non plus. En 2022-2023, le secteur d'Évreux affichait encore un déficit de pluie d'environ moins 24% par rapport au normal. Résultat, dès mars 2023, la préfecture de l'Eure a pris des arrêtés de restriction de l'eau. Et concrètement, qu'est-ce que ça veut dire ? Interdiction d'arroser à certaines heures, limitation du lavage des voitures, réduction de l'irrigation agricole. Autre chiffre parlant, sur l'agglomération, plus de 7 millions de mètres cubes d'eau sont prélevés chaque année. Donc la pression sur la ressource est bien réelle. Un petit exemple concret, prenons le cas d'un agriculteur de l'Eure. L'été 2022, avec la sécheresse, il a dû faire un choix, irriguer ou perdre une partie de sa récolte. Mais les restrictions sont tombées, impossible d'arroser comme avant. Résultat, des rendements en baisse, des cultures parfois abandonnées et une adaptation forcée. Aujourd'hui, certains agriculteurs du secteur expliquent qu'ils changent déjà leurs pratiques. Ils choisissent des cultures moins gourmandes en eau. Par exemple, ils ne cultivent plus le maïs. Ils se résolvent à une irrigation plus ciblée et ils renoncent même parfois à certaines productions. Ce n'est pas une guerre, mais c'est déjà une transformation profonde. Heureusement, des réponses émergent. On peut réutiliser les eaux usées. Dans plusieurs villes, elles servent déjà à arroser les espaces verts et à alimenter les terrains de sport. La récupération de l'eau de pluie est de plus en plus encouragée, y compris chez les particuliers. L'agriculture s'adapte, il y a de nouvelles cultures, on pratique l'irrigation goutte à goutte. L'urbanisme aussi devient plus intelligent. On végétalise les cours, par exemple, des établissements scolaires, plutôt que de laisser du bitume. Et on limite le gaspillage. Autrement dit, on peut agir et on commence déjà à le faire. Parce que l'eau, c'est la vie et la vie est née dans l'eau. Et quand une ressource vitale devient rare, elle nous oblige à faire des choix. Des choix politiques, des choix collectifs, mais aussi des choix individuels. Alors, une question pour vous se pose, auditeurs. Seriez-vous prêt concrètement à changer vos habitudes pour préserver l'eau ?

0: venons d'écouter Michel Jonas qui chantait Les vacances au bord de la mer. Et nous allons suivre maintenant la deuxième partie du reportage sur la pisciculture.
1: Alors justement, le fait d'avoir obtenu ce prix et de cette médaille d'or, ça doit vous donner une exigence encore plus importante.
2: Ce qu'il faut, c'est perdurer sur le temps. Donc c'est toujours trouver de rester constant sur notre production, sur notre façon de faire, pour que notre produit soit toujours le même et qu'il soit toujours autant apprécié de nos clients.
1: Alors nous, c'est vrai, évidemment, notre émission, c'est sur l'eau. Est-ce que vous n'êtes pas inquiet, par exemple, par rapport à l'environnement qui entoure votre exploitation? Notamment, est-ce qu'il y a beaucoup de cultures? Est-ce qu'il y a de l'usage d'engrais?
2: Vous me posiez la question tout à l'heure pour l'environnement de l'eau. On a quelqu'un qui est venu il n'y a pas longtemps, qui vient nous voir pour justement, parce qu'on avait quelques algues justement dans le petit étang là-bas, voir un peu si tout se passe bien, parce que oui, selon les agriculteurs, on sait bien que malheureusement, par rapport à ce qu'on utilise à mettre dans les champs, ça peut arriver. Maintenant, ça fait des dizaines d'années que la pisciculture elle est là, il n'y a jamais eu de soucis, et donc on n'est pas inquiet.
1: Et moi j'ai envie, on va arriver sur la fin de notre interview, l'évolution de la pisciculture dans les prochaines années, vers quoi vous voulez-vous diriger?
2: Alors l'évolution de la pisciculture, il y a qu'on arrive à perdurer sur le temps, hein, parce que l'État nous aide pas beaucoup sur toutes les charges, les normes, etc. qui existent aujourd'hui. Être artisan, c'est très compliqué. Donc perdurer sur le temps sur ça, donc continuer à avoir que notre boutique fonctionne bien, parce qu'aujourd'hui c'est la transformation qui va nous faire perdurer plus que la pêche, parce que sur la pêche ça devient de plus en plus compliqué d'en vivre. On a on a le projet d'ici 2 ans de créer une serre aquaponique. Donc je sais pas ce que vous savez, mais c'est de faire pousser des végétaux grâce aux nutriments des poissons qui y a dans l'eau. Et donc ça se créera juste en face de chez nous, là, dans le pré en face, où on pourra vendre un peu des produits, des fruits et des légumes. Et puis développer la deuxième développement, c'est vraiment développer la base restauration qu'on a au bord de l'étang. Ça va se faire petit à petit.
3: Où est-ce qu'on peut trouver vos produits? Dans quel magasin?
2: Alors pour l'instant on a quelques revendeurs mais pas beaucoup, donc oui. Évidemment chez nous on a le Plessis-Grouan, on a la Heunière, on a le potager d'âne, qu'est-ce qu'on a d'autre?
1: Est-ce que vous faites par exemple les expositions comme la fête normande, les choses comme ça, les marchés de Noël?
2: Alors on fait quelques marchés de Noël, on fait quelques salons, on fait des salons à Passy, à Évreux, entre autres avec le Lions Club ou le Rotary Club. On fait 2 ou 3 marchés de Noël.
1: Enfin disons que tout est tourné autour de la nature, hein. Vous êtes vraiment, vous n'avez pas de culture bio, en fin de compte vous n'êtes pas dans le bio.
2: Pas dans le bio.
1: Et le mot de la fin, qu'est-ce que vous pourriez nous dire en mot de la fin, il y a une chose qu'on a oublié de vous poser comme question, on peut le dire en mot de la fin, c'est quelles ont été vos motivations pour reprendre.
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1: L'ambition?
2: Quelles ont été mes motivations pour reprendre la pisciculture? C'est en fait déjà connaître avec qui on s'est associé, donc on se connaît tous les trois. On a chacun nos avantages et nos inconvénients,
1: vos compétences.
2: Voilà, nos compétences personnelles. Pardon, j'avais du mal. La motivation c'est que c'est aussi pas avoir de patron au-dessus, on est là tous les trois, on sait ce qu'on a à faire, et du coup on avance ensemble du mieux possible, c'est faire découvrir aux gens un modèle qui fonctionne, de proposer des poissons qui sont de bonne qualité, dans une eau hyper claire, de très bonne qualité, on a encore la possibilité aujourd'hui de le faire, d'avoir une une idée de comment dirais-je de plaisir, de loisir, voilà, tout en gagnant sa vie, et c'est ça le plus important, je pense.
3: Je crois qu'il y a beaucoup de gens qui autour de moi qui ont quand même appris que vous avez eu le prix au Salon d'agriculture. Est-ce que vous voulez le donner à peu près les heures d'ouverture, comment ça marche?
2: Alors on est ouvert, donc la pisciculture donc de Fontaine-sous-Juy, on s'appelle les aquaculteurs du Rosay. Donc vous pouvez nous suivre soit sur Facebook, soit sur, on a un site également internet. On est ouvert du mercredi au dimanche. Sur la pêche, on est ouvert de 7h30 à 18h. Et sur la pisciculture elle-même, on est ouvert de 9h à midi et de 14h à 18h. Donc du mercredi au dimanche.
1: Voilà, d'accord.
3: Merci, très bien. En tout cas, on vous remercie beaucoup. Nous, on est dans, il fait beau, on est dans un cadre magnifique. En tout cas, vous avez la chance de travailler dans ce coin-là.
1: Voilà.
3: Ok, merci beaucoup. Merci beaucoup.
1: Eh bien, je renouvelle aussi nos remerciements, comme l'a fait Gertrude, donc à Bruno de la pisciculture du Rosay à Fontaine-sous-Jouy. Alors moi, maintenant, je vais vous parler des eaux minérales, du scandale des eaux minérales. L'appellation eau minérale naturelle doit nous garantir des eaux non chimiquement traitées. Ces eaux nous sont proposées par de grandes marques, par des eaux régionales ou de distributeurs. Parmi toutes les marques présentes sur le marché, une a fait particulièrement parler d'elle, Perrier. Perrier aujourd'hui dans la tourmente pour avoir utilisé des filtres désinfectants suite à des contaminations bactériennes. Cette pratique, en théorie interdite, a été validée par arrêté préfectoral. On peut affirmer que des grandes marques qui vendent des eaux dites minérales naturelles ne le sont pas. Une jeune entreprise savoyarde, l'eau Bonneval, a d'ailleurs dénoncé ces pratiques et conteste les autorisations données par l'État. Des investigations de Radio France ont mis en lumière la multiplication des contaminations au sein de l'usine Perrier depuis le retrait progressif des filtres interdits utilisés depuis des années par Nestlé. Après de nouvelles contaminations, c'est environ 4 millions de bouteilles qui sont bloquées par les autorités sanitaires. Pourtant, les autorités de santé ont remis un rapport invitant le préfet à renouveler à Nestlé l'autorisation d'exploiter en eau minérale naturelle. L'UFC Que Choisir a saisi le tribunal de Nanterre pour demander une interdiction de commercialisation et la cessation des tromperies. Le groupe Nestlé est de nouveau convoqué devant la justice pour les forages de Contrex et Épars. Des déchets ont été illégalement abandonnés aux abords des sites d'embouteillage vosgiens. Ces dépôts sauvages ont contaminé aux microplastiques les terres et les nappes souterraines utilisées pour les eaux minérales. L'enquête judiciaire n'a pas établi de lien entre la pollution des nappes et la présence des microplastiques dans les bouteilles commercialisées. Un rapport d'enquête de l'OFB, Office français de la biodiversité, prouve que ces décharges ont contaminé les sols, mais aussi les nappes phréatiques dans lesquelles sont puisées les eaux utilisées pour produire les marques Contrex et Épars. Au parquet de Nancy, le ministère public accuse la société Nestlé d'avoir en connaissance de cause, géré sans agrément ces décharges. Par contre, la contamination des eaux, ils n'en ont pas parlé, de leur eau d'exploitation. On peut résumer en affirmant, Nestlé a traité illégalement ses eaux minérales, Nestlé a menti et caché ses pratiques en

0: entraîne un risque pour la santé. Nestlé n'est pas la seule société concernée par ces pollutions. Des PFAS, les polluants dits éternels, ont été détectés dans 3 sources d'eau en bouteille dans la Loire et en Ardèche, qui ont été fermées par leurs exploitants. Les 4 eaux minérales recommandées sur leur site gouvernemental sont Montroucou, Volvic, Cristaline, Vadvillers. C'est vrai que ça fait peur, parce que toutes les autres eaux sont en circulation. En conclusion, aucune bouteille d'eau, que ce soit de source ou minérale, même de grande marque, ne peut garantir une absence totale de microplastique. Les études montrent que la contamination peut provenir du plastique, du bouchon, des conditions de stockage, du parcours industriel, mais aussi de la pollution de l'environnement. Donc moi, c'était un petit peu pas mon billet d'humeur, mais voilà, je vais laisser la place à Michel, qui j'espère a retrouvé son élocution normale, pour nous faire son billet d'humeur.
1: Mon billet d'humeur. Très, très, très mauvaise mon humeur. Hein. Quand j'ai regardé le JT de 20h, le vendredi 3 avril sur la 2, vous le constatiez tous, les carburants augmentent de 30 à 50 centimes. Et là, j'explique le télétrottoir. Les gens interviewés, on nous vole, l'État se sucre, les pétroliers font du beurre, ça je savais pas, il faut nous donner des sous. Eh bien, si vous comptez 20% de hausse sur un budget mensuel de 120 euros, 30 euros, 150 euros donc, ce n'est pas rien, mais c'est pas la fin du monde quand même. Et vous pensez, en les écoutant bien sûr, ça y est, la France ne vit plus, logique. Et pour étayer leurs propos, les journalistes repassent un reportage. Et vous avez bien sûr les gens qui rouspètent. Mais où sont-ils? Eh bien, ils sont à la boule en week-end et déclarent, je cite, « Le budget essence nous a coûté cher. On va réduire les frais de restaurant. » Eh bien, moi, je leur réponds, « Allez à la Turballe à 20 km, c'est moins cher. Vous trouverez du poisson frais et il y a même du vrai sel à côté. Et en cherchant bien, le parking est gratuit. » Et à la télé, ils sont comme nous. Tous les 3 minutes, il traite un nouveau sujet. Et là, dans la foulée, qu'est-ce que j'entends? Céline Dion et son retour à la scène. Et j'apprends 750 000 billets mis en prévente, de 100 à 400 euros. Et puis, on s'aperçoit que plusieurs millions de gens ont tenté d'en avoir, sans certitude, puisqu'il va y avoir un tirage au sort. Et là, plus question de vie chère et de fin de mois difficile. Chercher l'erreur, surtout quand on a vu la tête et la voiture des premiers plaignants, sûr que mathématiquement, ils font sûrement partie aussi pour tenter leur chance chez Céline Dion. Je ne juge pas, je constate. Voilà qui explique ma mauvaise humeur. Et qu'aussi, en plus, j'ai pris un an de plus, mais il n'y a pas que moi, ça me rassure, la totale. Et pour le mois prochain, je crois que ça ne va pas s'améliorer. N'attendez pas mieux. Quand je vois qu'à Évreux, les pires plaignants pour l'essence font un plein tous les 3 mois. J'ai les noms. Arrête Michel, ils écoutent. Et ils vont même écouter MC et Secure Thermal.
2: Merci Michel, tu nous fais bien rire. L'eau est également utilisée pour ses vertus thérapeutiques. Du bien-être qui utilise l'eau, mais pas de la même manière. Cure thermale ou thalassothérapie? Comment choisir? Vous avez peut-être hésité entre les deux. Et pourtant, des objectifs bien différents. Direction la terre, des cures thermales, on n'y vient pas seulement pour se relaxer, mais surtout se soigner, traiter une maladie. Les eaux utilisées sont naturellement riches en minéraux et oligo-éléments, soufre, calcium, magnésium, puisées directement à la source souterraine et ont des bienfaits très précis. Rhumatisme, troubles respiratoires, affection de la peau, fatigue chronique. Chaque eau a une composition unique, avec des effets différents suivant la station. La Bourboule, le Mont d'Or sont spécialisés dans les allergies respiratoires. Aix-les-Bains, Dax, pour ne citer que pour les rhumatismes. Entre le Cantal et l'Aubrac, Chaudaigre dispose d'eau les plus chaudes d'Europe. Pas moins de 32 sources y jaillissent, la plus célèbre, la source du Par, et ses 82 degrés. Une quarantaine de maisons sont chauffées ainsi, et le lavoir et l'église d'hiver. Ces eaux sont riches en sodium et en soufre, recommandées pour les douleurs articulaires et musculaires. Et comme nous parlait tout à l'heure Anne-Marie, insolite, à Incarville, je veux vous le rappeler, une source d'eau jaillit à 28 degrés, connue pour soigner l'eczéma et les maladies de peau, riche en soufre, ammoniac et gaz carbonique. Il est important de choisir une station dont les eaux correspondent le mieux à votre pathologie et bien se préparer à cette période de soins intensifs pour regagner une meilleure qualité de vie. Des villes thermales accueillent chaque année des milliers de curistes. Tout est encadré médicalement, prescrit par votre médecin pour une durée de 18 jours, généralement remboursée, bain dans l'eau thermale, douche à jet, enveloppement de boue, kiné en piscine. L'eau est un élément indispensable en soins et une gestion constante est assurée de la part des soignants afin de garantir la sécurité et le bien-être du patient. À l'inverse, cap sur le littoral avec la thalassothérapie. L'eau de mer, les algues, l'air marin, tout est pensé pour se détendre le corps et l'esprit. Des destinations qui font penser aux vacances, séjour plaisir de quelques jours ou une semaine, selon votre budget bien sûr, sans prescription et non remboursé. On se ressource, se relâche, retrouve de l'énergie, mais ça reste temporaire, moins puissant qu'une tire thermale dont on ressent les bienfaits pendant plusieurs mois. Finalement, ce n'est pas vraiment un duel. Le soin d'un côté, le bien-être de l'autre. À vous de choisir votre besoin. Douleur, problème de santé, fatigue chronique, cure thermale. Envie de se relaxer, décompresser, se faire plaisir, thalasso. Le principal dans tout ça, prenons soin de nous.

0: Il était heureux, Gene Kelly, Singing in the Rain, pour les francophones, chantant sous la pluie. Et comme on a du soleil, alors Sylvie, bonne nouvelle?
1: Oui, Michel. Alors aujourd'hui, je vous invite à découvrir un extrait des bonnes nouvelles concernant l'eau dans le monde. Bien que les défis de l'eau soient nombreux à l'échelle internationale, il existe des avancées significatives. Les substances PFAS dont parlait Florence, polluants éternels, sont devenues la préoccupation majeure pour l'environnement et de nombreuses initiatives prometteuses sont mises en place pour limiter leur utilisation, réduire leur présence et protéger la population. De nombreux pays et organisations internationales augmentent leur budget et mettent en œuvre des politiques visant à améliorer l'accès à l'eau potable. L'objectif de développement durable ODD, 6 des Nations Unies, qui vise à assurer l'accès à tous à l'eau et à l'assainissement, motive de nombreux efforts à l'échelle mondiale. Maintenant, je vous cite quelques initiatives parmi tant d'autres, comme l'agriculture durable, l'agroécologie et l'agriculture régénératrice qui gagnent en popularité, la protection des écosystèmes, la réutilisation et le recyclage de l'eau. Mais on trouve aussi la récupération des eaux de pluie et la gestion des eaux grises qui gagnent aussi en popularité dans les zones urbaines. Et puis, de nombreux pays partagent bassins fluviaux et aquifères suite à des accords frontaliers. De plus, la coopération internationale et gouvernance grâce à des campagnes sur la sensibilisation et les changements de comportement joue aussi, ainsi que la consommation responsable. Bien que les défis persistent, ces bonnes nouvelles témoignent des progrès réalisés et de l'engagement croissant envers la gestion durable de l'eau. Pour en savoir plus, visitez le site internet aqua-technique.fr.
2: Eh bien, merci Sylvie. Alors maintenant, nous allons, avec toute notre équipe, débattre, faire un débat sur notre sujet d'aujourd'hui, l'eau. Alors moi, je vous pose une question. Qu'est-ce que vous pensez de la gestion de l'eau dans votre ville, dans notre ville? Alors, est-ce que vous avez des idées ou comment vous trouvez?
3: Vaste question. Enfin, sur Évreux, moi, perso, je la trouve très chère. Après, il y a peut-être aussi
2: des causes.
3: Mais je trouve que quand même l'eau est chère et la note est pas terrible quand même.
2: Voilà. Ouais. Et justement, par rapport à la qualité de l'eau, est-ce que vous êtes satisfait ou pas, ou est-ce que vous êtes allé voir déjà les résultats de la qualité de l'eau?
4: Si on est classé en C, donc avec des pesticides dans l'eau. Donc on ne peut pas dire qu'on est content de l'eau quand même.
2: Voilà, on n'est pas content de l'eau.
4: Alors on préfère payer cher, mais avec une qualité d'eau
2: intouchable. Voilà. Et donc, est-ce que vous buvez sans crainte de l'eau du robinet ou est-ce que vous achetez des eaux en bouteille? Par exemple, Sylvie, toi, ton...
5: Moi, personnellement, je la filtre, l'eau. Tu n'achètes pas d'eau en bouteille, déjà d'une, pour le transport, surtout aussi pour les plastiques, pour économiser le plastique, mais je la filtre. Comme ça, j'ai mes petites bouteilles, je mets mon eau filtrée régulièrement.
2: Voilà. D'accord. J'économise. Et quelles sont vos pratiques à peu près comme ça?
4: Moi aussi, chez moi, donc je consomme pour la cuisine, j'utilise l'eau du robinet, mais filtrée. C'est-à-dire que j'achète du charbon pour filtrer un petit peu l'eau. Donc voilà. Et puis sinon, bon, c'est vrai, comme tu as dit tout à l'heure, Florence, j'achète du Moloukou parce que je trouve que c'est une eau qui est très agréable à boire. Et puis pour l'instant, je dirais, j'ai un petit peu confiance, mais on ne sait jamais. Mais en même temps, quand j'ouvre la bouteille, je la referme plus. Je préfère la mettre dans un broc comme ça. J'ai pas obligé d'ouvrir et fermer parce que sinon, on met beaucoup de plastique dans la bouteille.
2: Voilà, c'est ça ce que je fais aussi. La contamination, effectivement, moi j'ai appris ça avec cette émission, c'est que le fait d'ouvrir et de fermer le bouchon, on met des microplastiques dans l'eau. Effectivement, c'est.
6: Je savais pas.
2: Tu vois, non, Sylvie non plus, tu savais pas.
3: Depuis que les bouchons sont solidaires, quand ils étaient désolidarisés, c'était mieux.
2: Mais
3: maintenant, c'est le bouchon solidaire qui fait qu'il faut appuyer sur le goulot et effectivement, ça fait des PFAS, quoi, comme tu disais.
2: Donc, et Michel, alors tu as des choses à dire, Michel?
0: Oui, parce que moi, j'ai été élevé à l'eau du robinet. J'ai toujours pris de l'eau du robinet toute ma vie, j'en prends toujours. Je ne me suis jamais posé de questions et je suis toujours là.
2: Ah, voilà. Donc, alors, vaut-il mieux boire de l'eau du robinet, de l'eau en bouteille? Parce que je ne sais pas si vous avez entendu, mais il y a quelques villages où on ne peut plus consommer l'eau du robinet.
4: Oui.
2: Il y a eu, alors,
4: Il y a le village, je crois que c'est une commune pas très loin d'Évreux qui s'appelle Labi, où les femmes enceintes et les jeunes enfants, ils sont une interdiction. En conscience, de ne pas consommer l'eau du robinet.
2: Voilà. Ouais, moi, j'ai vu des reportages l'autre jour et je n'ai pas retenu le nom, mais en fin de compte, les familles payent l'eau, elles payent l'assainissement, elles payent tout, mais elles ne peuvent pas consommer leur eau parce qu'elles ont trop de biphase dedans. Et lorsqu'on fait des prises de sang aux enfants, ils ont des taux de biphase dans le sang qui sont, qui explosent 100 fois la norme. Ouais. Et donc, c'est ce qui fait que ça devient une repsychose, même pour se laver les dents. Ils ne peuvent même pas faire à manger avec. Donc, les mamans ou les mères de famille, elles sont obligées d'aller faire des réserves d'eau minérale, tout en sachant que dans ces eaux minérales, il y a du plastique. Oui. Donc, c'est un petit peu le chat qui se mord la queue. Donc, voilà. Et alors, vous, est-ce que vous avez des habitudes, justement, pour que vous avez mis en place pour économiser l'eau dans votre usage quotidien ? Qu'est-ce qui peut témoigner ?
5: Moi, déjà, quand je lave mes légumes, je garde l'eau pour arroser mes plantes.
2: Voilà.
5: Hein, oui, au jardin, tout ça. Bon, je fais attention de ne pas couler l'eau. Par exemple, te laver les dents, je ne coule pas l'eau, je mets ça dans un
2: verre.
5: Toutes les choses simples qu'on peut... on a appris, nos parents nous ont appris à faire attention et économiser tout ça. Je pense qu'il faut le transmettre à ses enfants, et je le transmets maintenant à mes petits-enfants, faire attention à tout ça. Est-ce qu'il y en a par exemple, aller aux toilettes aussi, c'est peut-être, je ne sais pas si c'est une question, si t'es deux, tu vas aux toilettes, je tire la chasse d'eau après toi, je tire la chasse d'eau qu'une seule fois si on a le petit besoin. Voilà, c'est des choses tout simples de tous les jours.
2: Hein. Parce qu'une chasse d'eau, c'est 6 litres d'eau, une chasse d'eau, donc c'est vrai que...
4: Mais c'est pareil, donc dans la douche, mieux vaut mettre un petit sablier qui ne fait que 5 minutes. Donc, c'est-à-dire on doit se laver en 5 minutes. En même temps, il ne faut pas faire couler l'eau tout le temps quand on prend sa douche. Donc, je pense qu'il faut... Chacun... En fait, le problème dans tout ça, c'est que chacun doit être responsable.
2: Oui. Alors, Michel, il ne veut pas témoigner parce que lui, il ne se lave plus.
5: Il a peur de nous.
0: Je m'inscris en faux une fois tous les 15 jours. Par contre, on est des fois à 6 litres d'eau et puis les data centers, combien de tonnes d'eau qu'il faut. C'est un vaste sujet.
3: C'est donc, ça.
0: Mais il faut quand même en parler.
3: Pour l'IA, par exemple, qui est en train de
0: faire une
3: explosion incroyable, c'est de l'eau, quand même. Ouais.
2: Hein. Mais malgré tout, c'est quand même l'affaire de tous. C'est quand même l'affaire de tous, parce que vous en pensez. Ah, Sylvie, tu t'es pas trop exprimée, toi.
5: Non, mais c'est vrai, c'est l'affaire de tous, bien sûr. On fait tous les gestes, comme disait MC, de faire attention à pas faire couler l'eau pour rien, parce que c'est vrai que ça va vite, un litre d'eau, c'est quelques secondes, quoi.
4: Moi, j'aimais bien quand même vous poser une question qui me taraude un petit peu dans ma tête. Est-ce qu'on doit préparer notre disparition imminent. Pourquoi je dis ça comme ça? C'est pas parce que je suis pessimiste, c'est parce qu'on entend parler des PFAS dans de l'eau, on entend parler du cadmium dans tout ça, on sait plus quoi manger, on sait plus quoi boire. Donc, qu'est-ce qu'on doit faire en fait en soi? Est-ce que je me prépare à ce que demain je ne suis plus là? Qu'est-ce qui se passe? Même la vie est fait que.
2: Effectivement, on va terminer sur cette question. Est-ce qu'on a une espérance de vie très longue? Voilà.
0: Apparemment, on vit de plus en plus vieux. Désolé.
2: Voilà. Écoutez, notre émission se touche à sa fin. Donc aujourd'hui, nous n'avons évoqué que quelques aspects de cet élément essentiel, l'eau. L'eau est essentielle à la vie. Elle est fragilisée par les activités et les décisions prises par les humains. Préserver l'eau est l'affaire de tous, c'est ce qu'on a dit tout à l'heure, et pas seulement des gouvernements. C'est aussi un engagement individuel, réduire le gaspillage, protéger le milieu naturel. La prochaine fois que vous ouvrirez un robinet, pensez-y, chaque goutte compte. Avant de nous quitter, un grand merci à Damien et JC qui nous accompagnent pour la réalisation de nos émissions sur Principe Actif 102.4 à Évreux et 95.9 sur Verneuil, Breteuil et Conches. Merci de nous avoir écoutés et au mois prochain avec un nouveau thème.

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0: RFI, bonjour, 16h en temps universel, bonsoir, 18h à Paris.
1: Nicolas Brousse.
0: L'Iran a fait parvenir sa réponse aux États-Unis pour la reprise des négociations. Nous demanderons à notre correspondant quelles sont les conditions posées par Téhéran. L'ancien chancelier allemand Gerhard Schröder pourrait-il enfin enfiler les habits de médiateur dans la guerre en Ukraine? Vladimir Poutine a évoqué son nom hier et la perspective est accueillie pour le moins froidement à et par Berlin. Un acteur qui devient un homme politique de premier plan. On l'a vu aux États-Unis avec Ronald Reagan. On le voit avec Volodymyr Zelensky en Ukraine et on va le voir en Inde avec Vijay, star de Bollywood qui va diriger un état indien de 80 millions d'habitants. Classico ce soir, Barcelone qui rit, potentiellement champion pour la 29e fois ce soir, contre Madrid qui pleure avec des joueurs blessés ou qui en viennent aux mains. Tandis que plusieurs attaques de drones ont été signalées dans le Golfe,

0: au Koweït et aux Émirats arabes unis malgré le cessez-le-feu officiellement en vigueur. L'Iran annonce aujourd'hui avoir répondu à la proposition américaine visant à mettre fin au conflit au Moyen-Orient. Siavosh Ghazi, vous êtes notre correspondant à Téhéran. Quelle est la teneur de cette réponse ?
1: Selon l'agence officielle IRNA et l'agence ISNA qui est proche du pouvoir, la réponse de l'Iran se concentre sur deux points. Tout d'abord, la fin des hostilités dans toute la région, pas seulement en Iran mais aussi sur le théâtre libanais. Il faut que Israël cesse ses attaques contre le Hezbollah et les populations chiites donc dans le sud du Liban mais aussi à Beyrouth. Le second point, c'est donc la sécurité du trafic maritime dans le détroit d'Ormuz et dans le golfe Persique. Et là encore, la position de Téhéran est très clair, pas question de laisser d'autres pays intervenir pour contrôler le détroit d'Ormuz et le golfe Persique. Et pour bien montrer la détermination de l'Iran, un premier pétrolier du Qatar a pu traverser le détroit d'Ormuz, accompagné par des bateaux rapides iraniens, mais aussi une attaque qui a été menée contre un navire marchand américain près des côtes du Qatar, pour bien montrer que si jamais les Américains attaquaient de nouveau ou saisissaient de nouveau des navires marchands iraniens, il y aura une réponse très dure de la part de Téhéran, notamment contre soit des navires américains, soit des bases américaines dans la région.
0: Siavosh Ghazi, notre correspondant à Téhéran, quoi qu'il en soit, la guerre en Iran n'est pas finie. Il faut encore retirer l'uranium iranien et démanteler des sites d'enrichissement, selon le premier ministre israélien Benjamin Netanyahou dans un entretien aujourd'hui à la chaîne américaine CBS. Emmanuel Macron est en tournée africaine après une première escale en Égypte hier, où il a notamment inauguré le nouveau campus de l'université Senghor à l'université de la francophonie à Alexandrie. Le président français est à Nairobi, la capitale du Kenya, où il va notamment participer au sommet Afrique-France, le premier du genre dans un pays anglophone que le chef de l'État considère comme emblématique de sa relation refondée avec le continent. Emmanuel Macron s'était d'ailleurs déjà rendu au Kenya en 2019. C'était alors le premier président français à se déplacer dans le pays depuis son indépendance en 1963. Discussions et signature de plusieurs accords avec son homologue William Ruto sont au programme de cette première journée franco-kenyane. On en reparle dans Afrique Soir, première édition à 18h30, temps universel. Et notez déjà qu'RFI sera présent au sommet. On en parle dans nos journaux, bien sûr, et édition spéciale d'RFI Matin en direct de Nairobi, mardi de 8h à 9h, heure de Paris, avec Bruno Forme et ses invités. À l'occasion des commémorations à Moscou du 9 mai 1945, capitulation de l'Allemagne nazie, Vladimir Poutine, embourbé dans la guerre en Ukraine, a répondu à quelques questions des journalistes hier. Il estime que le conflit touche à sa fin et pour y arriver, il propose l'ancien chancelier allemand Gerhard Schröder, dont il était proche, comme possible médiateur. Mais à Berlin, on est pour le moins sceptique, Nathalie Versieux.
2: C'est une offre de façade qui fait partie de la stratégie hybride russe, a réagi le gouvernement allemand dans l'après-midi. En clair, Gerhard Schröder ne servira pas d'intermédiaire officiel avec la Russie. La proposition de Poutine a surpris en Allemagne, où Schröder est politiquement isolé. L'ancien chancelier social-démocrate a surtout fait parler de lui ces derniers temps en raison de son dossier médical. Un burn-out et des problèmes de concentration et de mémoire ont été évoqués par ses avocats pour justifier son refus de se présenter à une audition au Parlement régional du Mecklembourg dans le nord de l'Allemagne qui enquête sur le gazoduc Nord Stream 2. Schröder avait pris la direction du conseil de surveillance de la société après son départ de la chancellerie. Gerhard Schröder avait mené une curieuse tentative de rapprochement avec le Kremlin lors d'un voyage très contesté à Moscou au début de l'invasion de l'Ukraine. Nathalie Versieux, Berlin, RFI.
0: Ils partent d'Espagne, plus précisément de l'archipel des Canaries. Les passagers du navire de croisière MV Ondius, où s'est déclaré un foyer d'antivirus mortel. Les évacués sont progressivement acheminés vers des avions qui les attendent pour les rapatrier. 5 Français sont déjà arrivés cet après-midi à Paris, où ils vont rester en quarantaine 3 jours. Et si tout va bien, ils seront mis à l'isolement 1 mois et demi à domicile. Mesure de haute protection, il faut dire que ce hantavirus a causé la mort de 3 passagers et que s'il est connu des scientifiques, il n'existe pour l'instant ni vaccin ni traitement. RFI. En Inde, une

0: change de costume. La plus grande star actuelle du cinéma tamoul abandonne les plateaux pour diriger le Tamil Nadu, un état du sud de 80 millions d'habitants. À 51 ans, l'acteur est apparu en veste noire avec une épaisse chevelure noire coiffée vers l'arrière et sa barbe grisonnante. La cérémonie de prestation de serment s'est tenue à Chennai, la capitale régionale. Entrée officiellement en politique il y a 2 ans avec son parti, le TVK, Vijay a transformé son image de héros populaire en machine électorale. Il a imposé le thème du renouveau citoyen. Le Tamil Nadu reste cependant fier de sa langue et de sa culture dravidienne. Dans ce sud prospère, le BJP de Narendra Modi reste marginal. L'arrivée au pouvoir de Vijay prolonge cette tradition de résistance au nationalisme hindou portée depuis New Delhi, un symbole fort à ses côtés lors de la cérémonie de prestation de serment, Rahul Gandhi, chef du parti du Congrès et figure de l'opposition nationale. Abdullah Erali, New Delhi. RFI.
1: Lui n'est pas acteur, mais il aimerait bien être président de la République française. Édouard Philippe a réuni les cadres de son parti Horizon aujourd'hui à Reims pour esquisser les contours de son dispositif de campagne présidentielle. On en reparle dans Dimanche Politique tout à l'heure à 20h10, heure de Paris. En football ce soir, il y a Classico, le duel FC Barcelone-Real Madrid. À l'issue du match, le Barça sera peut-être sacré champion d'Espagne pour la 29e fois. Et en fait, toutes les planètes sont alignées pour le club catalan, d'autant qu'au sein du grand rival, les premiers poursuivant Madrid, rien ne va plus. Les Merengues ont vécu une semaine chaotique avec les deux altercations entre Federico Valverde et Aurélien Tchouaméni qui ont poussé le club à sanctionner leurs propres joueurs. Tous les deux écopent de 500 000 euros d'amende. Le Real Madrid finit donc cette saison dans un chaos tout simplement absolu, Baba Cardiara.
2: Au Real Madrid, le navire se fissure de toutes parts et actuellement, personne ne peut colmater les fuites. Voir la double altercation entre Aurélien Tchouaméni et Federico Valverde sortir dans la presse espagnole en est une énième preuve. Étonnamment, les déboires avaient débuté lors du match aller contre le FC Barcelone, pourtant remporté fin octobre au stade Bernabéu. La colère de Vinicius Junior, remplacé à 20 minutes de la fin, avait étalé sur la place publique les dissensions. Au sein du vestiaire des Merengues, vexé, le Brésilien avait déclaré à l'époque qu'il désirait quitter un club pourtant leader de Liga. Un peu plus de 2 mois plus tard, c'est son entraîneur Xabi Alonso, en perte totale d'autorité, qui a été prié de libérer son poste avec peu d'effet sur les résultats. La saison sera vierge de titres, si ce n'est peut-être celui de meilleur buteur du championnat pour Kylian Mbappé, loin de faire lui aussi l'unanimité chez les socios. Pour remettre de l'ordre dans l'institution madrilène, l'ex gardien légendaire Iker Casillas considère le retour de Xabi Alonso comme idéal, mais pour le moment, c'est plutôt celui du portugais José Mourinho qui tiendrait la corde.
1: Babacar Diarra et Kylian Mbappé ne jouera pas, il se remet de sa blessure ce soir. Qui sera le lauréat du prix Marc-Vivien Fauré 2026? Qui est le meilleur joueur africain de la saison de Ligue 1 qui s'achève en fin de semaine? La réponse, c'est pour demain matin. Soyez à l'écoute à 5h30 TU, le trophée d'RFI de France 24 ira soit au Sénégalais Lamine Camara ou à Moussa Niakate ou bien au Malien de Lens Mamadou Sangaré. J'ai essayé de souder le service des sports pour vous annoncer le nom en avant-première. Je n'ai pas réussi, mais je retente pour le journal de 19h. Tout de suite, c'est Mondial Sport sur RFI.

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